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1: 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Bonne nuit, petite main. 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

Bonne nuit, doudou. Bonne nuit, les jouets. Bonne nuit, la chambre.

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1: Il était une fois une princesse.
2: Et cette princesse, c'était vous.
1: Qui devint amoureuse.
3: Est-ce que ça a été difficile?
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1: Igiteux, zumbacazom. Je vais vous demander toute votre attention. Préparons ensemble nos paquets. Rangeons les livres en premier. Allons. Wakati pakati wakati wak, abracadabra dabranak. 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Igitus, vigitus, vigitus, mam, prestidigitonium. Cicéron reste dans l'essai, gardez donc l'ordre s'il vous plaît. 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Diminuez, monsieur le dictionnaire, ce mot est au vocabulaire. Wakati, pokati, wakati, wak, c'est bien mieux que d'être en vrac. Bijitus, bijitus, bijitus, mom, prestidigitonium, prestbutonium. Ah mais non, c'est pas ça, la la la la la la. Mais ne vous bousculez pas, voyons, mais qu'est-ce qui arrive? Oh, il faut que je retrouve la formule, voyons, wak. Ah, voilà, c'est ça. Wakati-pokati-wakati-wak, ramassons le bric-à-brac. 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Allons-y. 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

0: Tu es là? Tu m'entends? Alors ouvre grande tes oreilles, je vais te raconter une histoire. Une histoire qui est arrivée à Toudou, mon doudou. Toudou et grognon. Toudou, mon doudou, est tout mou, tout fou, tout chou. Il me suit partout. Le voilà.
1: Ouhou.
0: Ce matin, ça ne va pas. Ça ne va pas du tout. Toudou est grognon. Je ne te reconnais pas, mon doudou. Toi qui es toujours de bonne humeur le matin, viens. Je t'ai préparé ton petit déjeuner. Un bon chocolat chaud avec des tartines grillées. Tu ne veux pas manger, mon doudou? Toudou ne veut pas manger. Mais qu'est-ce qui se passe? Tu as mal dormi? Tu as fait de mauvais rêves? Toudou ne répond pas. Il sort de table. Oh là là! Toudou claque la porte et il s'en va. Et toi? Est-ce que cela t'arrive aussi d'être grognon le matin? Ce matin, ça ne va pas. Ça ne va vraiment pas. Toudou est grognon. Il est de mauvaise humeur. Et maintenant, il s'est enfermé dans sa chambre. Il ne veut parler à personne. Toudou? Allez! Ouvre-moi, s'il te plaît. Toudou fait semblant de ne pas entendre. Il ne répond pas, il ne veut pas.
1: Non.
0: Il ne veut pas petit déjeuner.
1: Non, non.
0: Il ne veut pas se laver.
1: Non, non, non.
0: Il ne veut pas s'habiller.
1: Non, non, non, non, non.
0: Il ne veut pas parler.
1: Non.
0: Il ne veut rien. Il veut rester dans son coin. Voilà. Et toi? Est-ce que cela t'arrive de vouloir rester seul dans ta chambre? Est-ce que cela t'arrive de ne pas avoir envie de parler? Ce matin, ça ne va pas. Ça ne va vraiment pas. Toudou ne veut plus être un gentil doudou. Fini les câlinous, les bisous et les papouillous. Toudou veut tirer la langue. Toudou veut taper des pieds. Toudou veut crier. Crier très fort, encore plus fort. Et toi, est-ce que cela t'arrive aussi parfois d'avoir envie de crier très fort? Toudou est enfermé dans sa chambre. Il est assis sur son lit. Il donne des coups de pied dans ses jouets. Et pim, pam,

Mais qu'est-ce que c'est que ce drôle de bruit ? Toudou se penche. Et qu'est-ce qu'il voit ? Une jolie petite souris grise qui était cachée sous son lit. Mais qu'est-ce qu'elle fait là ? La jolie petite souris grise regarde Toudou. Et elle rit. Mais qu'est-ce qu'elle a à rire comme ça ? La jolie petite souris grise s'approche de Toudou. Elle s'approche si près que ses longues moustaches chatouillent les pattes de Toudou. Alors Toudou rit aussi. Les moustaches de la souris lui font des guilis-guilis. Merci, jolie petite souris. Grâce à toi, Toudou mon doudou n'est plus grognon du tout. Et toi, comment tu fais pour arrêter d'être grognon ? Est-ce que tu chantes ? Est-ce que tu danses ? Ou est-ce que toi aussi, tu as une jolie petite souris grise cachée sous ton lit qui te fait des guilis-guilis ? Et maintenant, c'est l'heure de danser. Avec tes pieds, avec tes mains, avec ta tête ou avec ton nez.

0: Bon réveil, petit chaton. Tiens, Doudou est tombé du lit. Tu vas le ramasser? Voilà. Fais-lui un gros câlin maintenant. Vous êtes prêts à passer une belle journée? Allez, on reste ensemble sur...
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2: Quelle bestiole as-tu choisi ? On dirait un petit animal qui se faufile. Mais ça vient de cette montagne. Oh, c'est un petit animal avec une fourrure grise. Une marmotte.
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0: doudoune, bonnet, écharpe, gants et une lampe de poche pour y voir clair sous terre.
1: Allez, on s'envole.
0: Nous y sommes, 2500 mètres d'altitude sur le col de la Vanoise dans les Alpes. C'est haut.
2: Tu n'as pas le mal des montagnes, j'espère.
0: Mais où est cette marmotte? Ah, là! On dirait qu'elle creuse. Mais oui, ça vient de sous terre.
2: Allons la voir de plus près.
0: Bon, allumons nos lampes. Elle est là. Oh, mais c'est un marmotton.
3: Hey, tu m'éblouis avec ton mini-soleil qui réchauffe même pas.
0: Oh là, désolé, je baisse un peu ma lampe de poche. Mais pourquoi tu creuses, petite marmotte?
3: Je m'évade.
2: Le marmotton, c'est un bébé marmotte. Il est petit comme une balle de tennis. Il creuse la terre avec les ongles de ses pattes, longs et durs, comme des râteaux.
3: J'ai essayé toutes les sorties, mais papa les a bloquées avec des pierres super lourdes. C'est ma dernière chance.
0: Mais pourquoi tu veux t'évader? C'est l'hiver, il faut dormir.
3: Une sieste de 6 mois? Pas de question, c'est pour les marmots.
2: Les marmottes doivent hiberner, c'est-à-dire dormir pendant l'hiver pour conserver leur énergie. En été et au printemps, elles se goinfrent de fruits, d'écorces d'arbres, de vers, de bulbes de plantes, de bourgeons de fleurs, de trèfles et d'araignées.
3: Je déteste dormir.
2: Une fois qu'elles ont fait leur réserve, l'hiver arrive et elles se cachent au fond de l'hibernaculum.
0: Hibernaculum, c'est un mot latin qui veut dire « refuge d'hiver ».
2: Là, sous l'hibernaculum, les marmottes s'installent sur un matelas fait d'herbes sèches et de foin. Elles se serrent en boule les unes contre les autres pour se tenir chaud et s'endorment pour 6 mois.
3: Je déteste l'hiver! Je veux manger des fleurs! Je veux prendre une douche de soleil et un bain de poussière!
0: Mais ne crie pas si fort, marmotton! Tu vas réveiller toute ta famille!
3: Je suis plus un marmotton! J'ai 2 ans, mon vieux! Au printemps, c'est moi qui aurai des marmottons! J'en veux 5! Et ensemble, on jouera à la bagarre! Et à chat!
0: Tu veux jouer à chat? Dehors? Mais c'est trop dangereux! Il y a d'autres animaux qui n'attendent que ça! Voir sortir de son terrier un petit marmotton comme toi pour en faire leur petit déjeuner!
3: Dangereux! Dangereux! Jouer à 300 degrés, moi, monsieur! Renard, hermine, aigle, je les vois arriver de loin!
2: Tu peux m'appeler Denis.
3: Vous, les humains, vous êtes obligés de regarder à droite et à gauche quand vous traversez la rue. Eh ben, pas nous, monsieur Denis!
2: Denis tout court.
3: Je peux voir ce que voient mes oreilles. Je peux même voir derrière mes oreilles, monsieur Denis tout court.
2: Mais comment tu fais pour savoir où tu mets les pattes dans le noir?
3: Mes moustaches, elles ont un super pouvoir. C'est un peu comme des antennes de radio. Elles captent l'espace, les murs, les obstacles. Grâce à elles, je me perds jamais dans le noir. Laisse-toi pousser la moustache, tu verras.
2: Je vais essayer.
4: La la la la la la.
3: Je suis dehors! Enfin de l'herbe verte, de l'air frais! Le parfum sucré du soleil!
0: Non mais reviens, marmotton, tu ne dois pas t'éloigner!
3: Hé! Hey, vous êtes pas mon marmotte shooter, vous! Mais où sont passées les gentianes? Et les Edelweiss? Il n'y a plus de fleurs? Où sont passées les autres marmottes? Eh oh! Eh oh! On joue à chat!
0: Elles hibernent! Tu m'as fait courir, dis donc, hein! Je cours pas aussi vite qu'un marmotton, moi!
3: Je suis pas un marmotton! Faut vous le dire en quelle langue? En vache? Ou en cerf? Un renard?
0: Quand elle entend un animal dangereux, la marmotte se dresse sur ses pattes arrière et elle écoute ce qui se passe autour d'elle.
3: Il doit être loin.
0: Elle a des petites oreilles, mais elle entend très bien. Là, elle sent que le danger est proche, car elle pousse son cri d'alarme.
2: C'est un sifflement spécifique qu'on entend jusqu'à 1 kilomètre à la ronde. Mais là, tout le monde hiberne. Personne ne bouge.
5: Oh non, l'aigle m'a vu. Il me fonce dessus. Vite, Denis, courons.
3: Aïe, ah, ça pique. C'est pas mon terrier, c'est celui de la famille Hérisson. Aïe, oh, aïe. Mais je peux pas ressortir à cause de l'aigle. C'est trop risqué. J'ai une idée. Si je croise tout droit dans cette direction, normalement, j'arrive à la maison.
2: Ça, c'est fantastique. Je te suis.
3: Oh, ça fait du bien de rentrer chez soi.
2: Finalement, Marmotton va se blottir contre sa famille. Hé, hey, Marmotton!
3: Chut! Je dors. Un vieux printemps, monsieur Denis tout court.
2: Dors bien, petite marmotte intrépide.
3: L'année prochaine, j'y arriverai. Aigle ou pas aigle, je m'y rattraperai.
2: C'était bestiolement génial. Tiens, mais c'est vrai. Pendant cette aventure, le marmotton a cherché à s'évader de son terrier. Quel est le mot latin pour désigner ce refuge d'hiver? Hivernaculum? Hipernaculum? Ou bien hibernaculum? Bravo, c'était bien hibernaculum pour le terrier d'hiver des marmottes.
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0: Pas plus compliqué.
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2: Qu'est-ce qu'on pourrait bien faire maintenant? 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
1: 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Salut, petites oreilles. Dans cet épisode, tu vas entendre la musique des nuages, celle des cirrus qui flottent délicatement dans le ciel, des cumulus qui font des formes rigolotes et des nimbostratus qui recouvrent le soleil. Alors, lève les yeux en l'air et dis-nous lequel tu préfères.

Octave et Mélo sont allongés dans un champ, la tête sur leur étui de guitare. Ils avaient prévu de jouer en plein air, mais finalement, ils préfèrent flâner en regardant les nuages. Ils s'amusent à leur trouver des formes. Oh, regarde Mélo, celui-là ressemble à un dragon qui crache des flammes. Ah oui. Et maintenant, on dirait une sirène, avec sa queue et sa longue chevelure. Et là-bas, tu le vois, le champignon géant ? Ah oui ! Mais moi, ça me fait plutôt penser à une soucoupe volante. Traverse le ciel et laisse une longue traînée blanche derrière lui. En voilà un autre qui coupe la trace dans l'autre sens. Ça fait une croix immense. Les deux copains se demandent où ces avions peuvent bien aller. Au pôle Nord ? Ou en Australie ? Octave aimerait bien pouvoir s'envoler sur un nuage pour aller explorer le monde. Mais Loël a plutôt envie de les manger. Il ressemble à de la crème chantilly. Tiens, quelques gouttes de pluie leur tombent sur la tête. Elles viennent du nuage juste au-dessus d'eux. On dirait qu'il leur fait une blague. Octave et Mélo rigolent. C'est comme une petite douche. Ça rafraîchit. À toi de jouer. Est-ce que tu sais faire la pluie avec tes doigts ? Tu prends les deux doigts d'une main et tu viens les tapoter dans la paume de l'autre main. Et puis après, tu t'amuses avec les vitesses et avec l'intensité. D'abord, lentement. Et pas trop fort. Et ensuite, un peu plus fort. Et un peu plus vite. Et encore un peu plus vite. Tu entends ? La pluie s'intensifie. Oh là là ! On dirait qu'en faisant ça, on a déclenché une belle ondée sur Octave et Mélo. Plus rien ne l'arrête. Les nuages se rassemblent pour n'en former plus qu'un très gros et très gris. La pluie s'accélère encore et encore et encore et se transforme en une véritable averse. Elle fait comme un grand rideau autour d'eux. Les fleurs des champs se couchent et l'air se charge de cette bonne odeur de terre humide.

Nos deux héros se regardent. Bon ben, maintenant qu'ils sont mouillés, autant en profiter. Ils se mettent à sauter et à danser sous la pluie. Mélo tourne sur elle-même en écartant les bras. Octave, lui, met la tête en arrière pour sentir les gouttes rebondir sur son visage. Quel bonheur! La pluie se calme et les nuages se dissipent. Octave et Mélo sont trempés. En attendant que le soleil les sèche, nos deux amis se réchauffent les mains en jouant un petit air de guitare bien connu.

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1: Toute cette histoire m'a donné envie de danser. 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
3: Coucou !
4: Coucou !
3: Tu es là ? Tu m'entends ? Alors, ouvre grandes tes oreilles, je vais te raconter une histoire. Une histoire qui est arrivée à Toudou mon doudou. Fait comme Toudou. Toudou mon doudou est tout mou, tout chou, tout fou. Il me suit partout. Le voilà. Mais... qu'est-ce que tu fais, Toudou ? Pourquoi tu marches à quatre pattes ? Et pourquoi tu arrondis le dos ? Tu fais le chat ou quoi ? Tu veux que je fasse comme toi ? Voilà. Je me mets aussi à quatre pattes, j'arrondis le dos et je fais le chat avec toi, Doudou.
5: Miaou.
3: Miaou.
5: Miaou.
3: Miaou.
5: Miaou. Miaou. Miaou.
3: Et toi ?
5: Miaou.
3: Tu veux faire le chat comme Toudou et moi ?
5: Miaou. Miaou. Miaou. Miaou. Miaou.
3: Alors, on va jouer ensemble. Le jeu s'appelle « Fais comme Toudou ». C'est très facile. Il suffit d'imiter Toudou. Par exemple, quand Toudou tape des mains, tu dois aussi taper des mains. Tu as compris ? Tu es prêt ? Attention, c'est parti ! Toudou fait des bruits de bisous avec la bouche. Fais comme Toudou. Fais des bruits de bisous. Bravo. On continue ? Toudou tape des pieds. Fais comme Toudou. Tape des pieds. Encore bravo. Tu es là ? Tu es toujours là, avec moi. Ça va être un peu plus difficile, écoute bien. Toudou tend les bras vers le haut, il se grandit, comme s'il voulait toucher le ciel. Fais comme Toudou.

0: Lève les bras en l'air comme si tu voulais toucher le ciel. Comme une fusée qui va décoller. Bravo! Tu fais très bien la fusée.
1: Ouh!
0: Est-ce que tu veux encore jouer avec Toudou?
1: Mmh.
0: Toudou se met accroupi,
1: mmh.
0: Les jambes pliées, assis sur les talons.
1: Mmh.
0: Il fait des petits sauts et pousse des petits cris.
1: Mmh. Mmh.
0: Toudou fait le singe. À ton tour, fais comme Toudou, fais le singe.

Et maintenant, Toudou a envie d'imiter un animal sauvage. Un animal féroce qui fait un peu peur. Est-ce que tu crois que Toudou veut faire le loup ? Non, pas le loup. Est-ce que tu crois que Toudou veut faire le lion ? Non, pas le lion. Toudou veut faire le tigre. Toudou rugit et sort ses griffes. À ton tour de rugir comme un tigre. Bravo! Quel tigre magnifique! C'est déjà fini. Le chat, le singe et le tigre te font des bisous. Et toi, quel autre animal aimerais-tu imiter? Le chien? L'éléphant? La poule?

Et maintenant, c'est l'heure de danser. Avec tes pieds, avec tes mains, avec ta tête ou avec ton nez.

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2: Quelle bestiole as-tu choisi ? C'est étrange comme son. C'est mouillé comme deux bouches qui s'embrassent. Ça semble venir du sol. Nous sommes en Bourgogne. Autour de nous, à perte de vue, des lignes et des lignes de vignes de raisin.
3: Là, un escargot.

0: C'est lui qui a laissé toute cette bave derrière lui. C'est un escargot de Bourgogne. On le reconnaît à sa grosse coquille couleur crème et à ses fines stries marron foncé. On l'appelle l'escargot des vignes, mais aussi Helix pomatia. En grec, Helix signifie spirale et pomatia est le nom d'un mollusque qui ferme sa coquille en hiver. Bonjour, monsieur de Bourgogne.
1: Une cigogne ou une cigogne?
0: J'avais oublié que l'escargot est sourd comme un pot. J'ai dit bonjour, monsieur de Bourgogne.
1: Ah, bonjour, mais vous pouvez m'appeler papy ou mamie, comme vous préférez, c'est égal.
0: Ça lui est égal parce que l'escargot est hermaphrodite, c'est-à-dire qu'il est à la fois mâle et femelle.
1: Qu'est-ce que vous dites? Sachez que je suis une espèce protégée. Il est formellement interdit, selon vos propres lois d'ailleurs, de me ramasser pendant la saison de reproduction. C'est-à-dire entre le 1er avril et le 30 juin. Et nous sommes le...
0: Le 28 mars.
1: Le 28 mars. C'est pas bon pour moi ça. Ça veut dire qu'il faut que j'évite de me faire ramasser encore pendant... 2 jours. Oh, ça perd les popettes.
0: Alors, rassurez-vous, je ne veux ni vous cueillir, ni vous manger.
1: Ah, ben je préfère ça. Vous savez, je suis très, très...
0: Oui.
1: Très, très, très vieux. J'ai 8 ans. Vous imaginez, 8 ans.
0: C'est vrai que c'est exceptionnel, puisqu'un escargot de Bourgogne vit dans la nature en moyenne 7 à 8 ans.
1: J'ai eu une vie bien longue et bien difficile. En un mot, j'en ai bavé. Taupe, loire, lézard, pie, merle, blaireau, hibou, héron. Héron, petit patapon. Et j'en passe. Tous après moi pour me gober. Mais avant de finir dans une assiette fourrée avec de l'ail et du persil plein mon salon, j'ai un rêve. Vous voyez le mur là-bas, au bout de la vigne? Eh bien, je rêve d'aller sentir ce qu'il y a derrière. On m'a parlé d'un pays d'or bleu, au parfum fort et envoûtant.
0: L'or bleu? Ah, on a dû vous parler d'un champ de lavande. Je peux aller regarder pour vous si vous voulez. Ça ne prendra qu'une minute.
1: Ah, non. Patience. Je veux le découvrir par moi-même. Vous voyez le premier pied de vigne derrière moi? C'est de là que je suis partie il y a un an.
0: Un an? 365 jours pour faire 5 mètres? L'escargot se déplace grâce à son pied. C'est un gros muscle au niveau de son ventre qui tour à tour se contracte et s'allonge. Il peut parcourir en moyenne 4 mètres par heure avec ce ventre-pied qui ne peut aller que vers l'avant.
1: Oh, je n'avance plus à cause de la chaleur. Il n'a pas plu depuis des semaines.
0: Les escargots terrestres ne sont actifs que lorsqu'il y a assez d'humidité. Ils ont besoin d'être hydratés pour fabriquer leur mucus, cette bave qui leur permet de se déplacer pour se nourrir. Voilà pourquoi ils ne sortent que les jours de pluie.
1: Oh non, pas elle, pas la grive musicienne. Oh, si elle me voit, je suis cuit. Je rentre à la maison. Hé, l'humain, vous toquez quand elle est partie?
0: D'accord. Lorsque l'escargot sent qu'un danger approche, il se met à l'abri en rentrant dans sa coquille. Il la ferme encore une fois grâce à son mucus. Cette bave qu'il fabrique est étonnante.
2: Elle peut passer du liquide au solide et inversement. Liquide pour avancer, collante pour adhérer et solide pour bloquer l'entrée de sa maison comme le ferait une porte.
1: Oh, l'ami, je peux sortir? Vous avez toqué?
0: Ce n'est pas moi, c'est la pluie. Mais oui, c'est bon, la grive est partie.
1: Hein? Comment? La pluie? Ah, la pluie! Miracle! Le vol!
0: Oh, une bourrasque de vent a emporté l'escargot! Escargot! Escargot!
1: Je suis là, mon petit.
0: L'escargot a atterri tout au bout de la vigne, au pied du mur. Quelle chance! Vous allez bien?
1: On ne peut mieux. Je viens de gagner au moins 6 mois de marche.
2: L'escargot se lance dans l'ascension du mur.
0: Ça y est, il est en haut du mur. Bravo, escargot!
1: Je ne sens rien de particulier. Ah, où est mon or bleu?
0: La lavande n'est pas encore en fleur. Elle ne fleurit qu'en juillet. Je suis vraiment désolé. J'aurais dû y penser.
1: Bah, vous avez attrapé un rhume. Rentrez tout de suite chez vous. Vous mettre au chaud. Mais avant, servez-vous. Mangez un peu de ma bave. C'est excellent pour les toux sèches.
0: Merci. Mais non, merci, parce que là je...
1: Bah, allez-y, avalez. Allez, n'ayez pas peur. C'est de la bonne bave bien fraîche.
0: D'accord, mais juste une lichette. Allez, courage, Denis. Oh, oh là là.
1: C'est tout?
0: C'est bon, hein, j'en ai pris assez. Je me sens beaucoup mieux.
1: Allez, prenez-en plus pour chez vous. Profitez-en. Vous pourrez vous entartiner le visage le soir avant de vous coucher. La bave d'escargot, il n'y a rien de mieux pour la peau.
0: Merci du conseil. Je le ferai à la maison, promis.
1: Excusez-moi, maintenant, il faut vraiment que je me repose un peu avant le mois de juillet. Oh, il ne me reste que 3 mois pour être en forme pour la lavande. Je sens qu'elle va sentir très bon. Patience. Je suis vieux, je suis sourd, je suis lent, mais je sens, je sens.
0: Au revoir, escargot. Reposez-vous bien.
1: Salut, l'humain. Je rentre dans ma maison coquille. Rendez-vous dans 3 mois.
2: Quel est l'autre nom de l'escargot de Bourgogne? Félix Tomata, Élix Pomatia, Ulysse Patata. Oui, c'était bien Élix Pomatia. C'était une aventure bien baveuse, mais c'était bestiolement génial.
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0: moi j'aime bien. Je prendrais bien encore un petit peu, hein.
1: Oh,

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1: Tu vas trop vite, tu vas trop fort.
0: Calme-toi. Ah, ça va mieux. 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
2: Coucou. Tu es là? Tu m'entends? Alors, ouvre grande tes oreilles, je vais te raconter une histoire. Une histoire qui est arrivée à Toudou, mon doudou. Toudou est le chiffre 2. Toudou, mon doudou, est tout mou, tout chou, tout fou. Il me suit partout. Le voilà. Ce matin, Toudou est content. Son copain Gaspard le canard l'a invité à venir jouer chez lui. Toudou, mon doudou, toque à la porte. Toc, toc. Gaspard le canard lui ouvre la porte et lui fait deux bisous. Dans la famille de Gaspard le canard, il y a la maman canard, le papa canard, et il y a Gaspard et sa sœur Tamar. Dans leur maison, il y a deux chambres. Et dans chaque chambre, il y a deux lits. Et quand ils parlent entre eux, on entend toujours « coin, coin ». Jamais « coin ». Ou « coin, coin, coin », toujours « coin, coin ». Oh ! Bizarre, bizarre, se dit Toudou, mon doudou. Dans la famille de Gaspard le canard, on dirait que tout marche par deux. Tu sais, mon doudou est très curieux. Il veut toujours en savoir plus, alors il pose des questions. Et pourquoi si, et pourquoi ça, et tralala. Et toi, est-ce que tu aimes poser des questions? Moi, j'adore ça. Tu es là? Tu es toujours là? Écoute bien la suite de mon histoire. Dans la famille de Gaspard le canard, le matin, les enfants croquent une tartine. Crac, crac. Puis une deuxième tartine. Crac, crac. Mais jamais trois. Le midi, dans la famille de Gaspard le canard, il mange toujours deux plats. Miam, miam. Deux délicieuses petites algues salées. Slurp, slurp. Et deux petits moucherons croquants bien sucrés. Mais jamais trois. Et toi, est-ce que tu aimes aussi les petites algues salées? Slurp, slurp. Ou tu préfères les petits moucherons croquants bien sucrés? L'après-midi, dans la famille de Gaspard le canard, tout se déroule toujours de la même façon. Après une petite sieste, les enfants ont le droit de faire deux jeux. Inutile pour Gaspard de dire « coin, coin, coin, coin, coin » qui en canard veut dire « on ne pourrait pas faire trois jeux au lieu de deux ?» car sa maman ou son papa répondra « coin, coin, coin, coin ». Ce qui veut dire, dans la famille canard, on fait toujours deux jeux, pas plus, pas moins. Oh, oh. Toudou, mon doudou, n'avait encore jamais rencontré une famille comme celle-là. Et le soir, est-ce que tu sais comment ça se passe dans la famille de Gaspard le canard? Tu as deviné? Deux histoires, deux bisous et au lit. Et toi, Est-ce que tu connais des sons qui marchent par deux? Comme par exemple, coin coin. Cherche bien. Doudou, mon doudou va t'aider. Pouet pouet. Tut tut. Dring dring. Glou glou. À toi maintenant. Et maintenant, c'est l'heure de danser. Avec tes pieds, avec tes mains, avec ta tête ou avec ton nez.

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2: 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Le chat. Salut, petites oreilles. Dans cet épisode, tu vas entendre la musique du chat. Une musique qui s'étire, qui miaule et qui ronronne. Alors viens vite, on va caresser Fripouille, le chat d'Octave. Fripouille est un chat adorable et un peu coquin, comme tous les chats. Son truc préféré, s'installer dans les recoins cachés de la maison, d'où on ne pourra pas le déloger. Fripouille ? À chaque fois qu'Octave rentre chez lui, il passe un temps fou à le chercher. Il commence pourtant à bien connaître toutes ses cachettes. Fripouille ? Fripouille ! Mais aujourd'hui, on dirait que son petit chat a disparu, pour de vrai. Oh non! Fripouille! Montre-toi! Octave cherche partout. Il repasse même plusieurs fois au même endroit pour être bien sûr. Sous le lit. Dans le placard des manteaux. Derrière les coussins du canapé. Au-dessus de l'armoire. Rien. Fripouille, où es-tu ? Aucune réponse. Alors, au bout d'un moment, Octave se met à miauler comme lui pour l'appeler. Peut-être qu'il comprendra mieux s'il lui parle dans sa langue de chat. Miaou. À toi de jouer. Aide Octave à retrouver Fripouille en miaulant toi aussi. Miaou. Allez, tu fais autant de miaou que tu veux en ouvrant bien la bouche. Miaou. Ah, ça fait du bien. On recommence ? Un beau miaou. Miaou. Oh, et puis un autre. Miaou. On n'a qu'à s'amuser à en faire plein. Miaou, miaou, miaou, miaou. Il va bien finir par nous entendre. Miaou. Super. Octave tend l'oreille pour guetter un signe du chat. Mais toujours rien. Fripouille ne réapparaît pas. Mais où peut-il bien être ? Bon. Il ne reste plus qu'une chose à faire. Lui jouer son air de musique préféré. À coup sûr, il ne pourra pas résister.

Mais à la fin du morceau, le chat n'est toujours pas là. Oh non! Cette fois, il est perdu pour de bon. Octave est désespéré. Il se met à pleurer. C'est sûr, il a disparu. Il ne reviendra plus jamais.

0: Tout fébrile, il va sonner chez Mélo pour trouver du réconfort. Elle lui ouvre la porte.
1: Bah, que se passe-t-il, Octave ?
2: C'est Fripouille ! Il a disparu !
1: Fripouille ?
0: Mais il est là ! Il est en train de manger des sardines dans la cuisine.
2: Ouf !
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1: Hé, j'ai besoin de ton aide. Répète après moi ces petits mots. 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Mandarine. Farine. Zibeline. Bravo! Grâce à toi, voici une...

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0: mes moustaches, mais qu'est-ce qui se passe? En voix de Sacha, j'ai jamais vu ça. Ça perd du popette, non, d'une souris.
1: Eh bien, Sacha, tu dis des gros mots?
0: Oh, pas du tout, pas du tout.
1: Oh, je suis sûre que pour des chats, c'est des gros mots, tout ça. Oh, t'as l'air tellement en colère.
0: Bah, y a de quoi, la bouteille avec les larmes musique de Timothée. Elle est vide.
1: Non. Ah, si. Oh, bah, heureusement qu'il reste mon souffle pour faire la musique, hein. Ben, Sacha, mon souffle fait plus de musique.
0: Ah, c'est malin, moi qui voulais justement t'apprendre comment on peut mélanger les sons pour faire de la musique.
1: Oh ben, ah ben, y a qu'à prendre ces instruments.
0: Où ça?
1: Là, bien posé dans l'herbe. On dirait qu'ils nous attendent, regarde.
0: Oui, mais c'est pas à nous.
1: Mais qu'est-ce que ça fait? On va pas les abîmer, hein. Tiens, je prends un harmonica. Ouais, ça fait comme la musique de mon souffle. Oh, c'est super, Sacha. Mais Sacha, pourquoi tu mets ce bout de ferraille dans ta bouche?
0: C'est une guimbarde. C'est en la serrant contre ses dents qu'on en joue. Tiens, écoute.
1: On dirait les

0: Timothée.
1: Ah bah c'est bien ce que je pensais.
0: Oh j'y comprends rien. Voilà qu'on est enfermés. Des murs qui poussent tout d'un coup. Mais y a qu'au pays de la musique qu'on voit ça. Des murs sans toit. On voit toujours le ciel.
1: Ça c'est un coup de la fée Farfalette.
0: La fée Farfalette?
1: Eh oui, on est sur son territoire ici. Sûrement que ses instruments lui appartiennent. On n'aurait pas dû les prendre.
0: Mais alors, on est prisonnier?
1: T'en fais pas, elle est pas méchante du tout, Farfalette. Juste un peu taquine. Farfalette! Farfalette!
0: Oh! Quelque chose qui tombe du ciel!
1: Oh!
0: Regarde! C'est une enveloppe!
1: Oh ben, encore une idée de Farfalette! Attends, attends, j'ouvre.
0: Qu'est-ce qui est marqué?
1: Vous avez pris mes instruments? Eh bien, jouez maintenant. Mais pas n'importe comment. Transformez en musique chacun de mes messages.
0: Ah bon? Et qu'est-ce que c'est le premier message?
1: C'est une devinette.
0: Oh, fastoche, les devinettes, j'adore ça!
1: Ah oui, mais elle a écrit en rouge. Attention, il faut trouver une réponse musique. Oh bah, comme moi, la musique, ça me connaît. À nous deux, on devrait s'en tirer.
0: Alors, c'est quoi la devinette?
1: Si je crie, il crie. Si je parle, il parle. Si je ris, il rit. Il répète tout ce que je dis. C'est un drôle d'oiseau. Qui est-ce?
0: Un perroquet! Oh, fastoche! Un perroquet, ça répète tout ce qu'on dit.
1: Et comment on va faire le perroquet en musique, hein?
0: Oh, oui. Ah. Eh ben, je vais répéter tout ce que tu fais.
1: D'accord, mais pour que ce soit une musique...
0: Oh, mais t'en fais pas, Sacha. Sache, c'est faire. Allez, je commence.

0: On a bien joué à faire pareil, hein?
1: Quoi? L'enveloppe qui tombe du ciel, un côté noir, un côté blanc.
0: Oh zut, elle est restée accrochée dans l'arbre.
1: Bah, attends, je grimpe.
0: C'est marqué quoi?
1: C'est marqué « Eh bien maintenant, faites tout le contraire ».
0: Ah, et qu'est-ce que ça veut dire?
1: Jouez donc à dire le contraire l'un de l'autre avec votre musique.
0: Oh là là! Redescends de ton arbre, Sacha!
1: Me voilà!
0: Oh là là, c'est dur ça, hein? Je sais pas si je vais savoir.
1: Oh bah, fastoche, comme tu dis. Le contraire de gros, c'est...
0: Fin!
1: Ou mince!

0: Alors, plus d'enveloppe ?
1: Si, derrière toi, elle danse dans le vent.
0: Et hop, elle est pour moi. Oh, voyons. C'est toi le chat. Oh ben non, c'est pas moi le chat. Ah, c'est pour toi.
1: Ben donne. C'est toi le chat.
2: Ben, je le sais bien.
1: Vite, vite, cours pour la rattraper. Vite, vite, tu vas l'attraper.
0: Ah, j'ai compris. On joue à chat en musique. Attends, attrape-moi. Je suis...

0: Bah, je t'ai eu quand même, hein.
1: Aïe, tu me griffes.
0: Oh, pardon.
1: Oh, ben ça te fait rire, hein?
0: Oh non, mais c'est que tu as une enveloppe sur la tête. Oh, ça te va pas
1: oh,
0: mal.
1: Oh, c'est malin, hein? Bon, ben j'ouvre. Ils sont inséparables, toujours d'accord. L'un fait un tapis de son, l'autre y fait danser sa musique. Saurez-vous faire comme eux? Ben, ça se corse, hein.
0: Mais si, c'est possible. Il y a un musicien qui accompagne l'autre. Mais tu vas voir, fais-moi un tapis de son. Et j'y fais danser ma musique.

0: Une enveloppe toute dorée qui descend dans le soleil. Comme elle est belle. Oh, je la veux.
1: Ah non, c'est mon tour, s'il te plaît.
0: Oui, mais c'est pas forcément chacun son tour. Hein. Oh, mais celle-là, elle est pour moi.
1: Non, c'est pas juste, elle est à moi, ça.
0: Oh, mais de toute façon, je suis
1: de toute façon, un grappin là, c'est moi qui l'aurai le premier, là.
2: Bah, ça y est, c'est moi qui l'ai.
0: Moi aussi.
1: Non, c'est moi.
0: C'est moi.
1: Oh, bah, c'est malin. On l'a déchiré.
2: Bon, ben, tiens. Regarde dedans.
0: Ben non, vas-y si tu veux.
2: Bon, alors, on va regarder tous les deux ensemble.
0: Ouais.
2: Alors, on se dispute. Oh, cette fée farfalette, elle devine tout. Bon, après, qu'est-ce qu'elle dit après?
0: Eh bien, disputez-vous en musique.
2: Et réconciliez-vous en musique.
0: Et vous serez libre. On sera libérés. Oh, merci, fée farfalette. Se disputer, alors là, Sacha, hein, on sait le faire. Hein.
2: Oui, imaginons qu'il tombe du ciel une belle enveloppe dorée.
3: Oh.

0: Alors, Farfalette, est-ce qu'on s'est bien disputé?
1: Et bien réconcilié? Oh, une enveloppe! Encore une enveloppe!
0: Oh, vite, ouvre!
1: Merci, je me suis bien amusé. Vous êtes de vrais musiciens. Vous pouvez garder l'harmonica et la guimbarde. Je vous en fais cadeau!
0: Ouais, youpi!
1: Youpi!
0: Merci, Farfalette! Petite fée invisible, viens danser avec nous!

0: Oh là là, quelle histoire! Et maintenant, qu'est-ce qu'on fait? Tu as une idée? Oh! Tu n'aurais pas envie de chanter? Allez, musique!
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2: Mesdames et messieurs, double saut périlleux. 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Ce numéro est dangereux. 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S'il retombait sur les pieds, il pourrait

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1: 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Veuillez regagner vos places, s'il vous plaît. Le spectacle va bientôt recommencer.

0: Oui, allô?
1: Oui, allô, la DAS?
0: Oui, bonjour, monsieur.
1: Oui, c'est pour un don, oui.
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4: 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À Grenade. Salut, petites oreilles. Dans cet épisode, tu vas entendre la musique de Grenade en Espagne. Une ville qui fait résonner la guitare à tous les coins de rue. Alors, vamos, amigos! Ce matin, Octave et Mélo ouvrent les yeux au son de la musique. Il y a une violoniste et un guitariste qui jouent dans la rue, sous leur fenêtre. Quel joyeux réveil! On les rejoint? Propose Mélo qui a déjà son violon à la main. Mais Octave est tellement lent à se préparer qu'une fois dehors, les musiciens ne sont plus là. À cause de toi, on les a ratés. On va bien en croiser d'autres, t'en fais pas. La rassure Octave, sa guitare sur le dos. Nos deux petits héros décident d'aller se balader dans l'Albaicín. C'est le quartier de la vieille ville de Grenade. Il est construit sur une colline. Les rues sont étroites et sinueuses. Il y a des figuiers de barbarie qui poussent un peu partout. Ce sont comme de gros cactus. Attention à ne pas se piquer.

Avec le soleil, les façades des maisons sont d'un blanc éclatant. Et puis, il y a des marches un peu partout. Mello se met à les grimper deux par deux, attiré par le son d'une guitare qui vient de plus haut.

Octave est à la traîne. Avec sa guitare sur le dos, c'est plus difficile. Mélo arrive la première et découvre les deux musiciens de tout à l'heure en train de jouer sur la place du Mirador de Saint-Nicolas. Octave ! Dépêche-toi ! Ils sont là ! Nos deux petits héros s'installent pour les écouter en admirant la vue sur la ville en contrebas. Et l'immense palais en face, qu'est-ce que c'est ? Demande Mélo. L'Alhambra, leur répond le guitariste. La plus grande citadelle andalouse. Bercés par la musique, Octave et Mélo imaginent qu'ils seraient le prince et la princesse de l'Alhambra. Ils se promèneraient à l'ombre des cyprès, dans les immenses jardins, vêtus de leurs beaux habits cousus d'or et ornés de diamants.

Quand ils sortent de leur rêverie, les deux musiciens ont encore disparu. Décidément, nos deux amis reprennent leur balade dans la ville, mais ils ne croisent personne dans les rues. Tiens, c'est bizarre. On dirait que tout le monde est parti, dit Octave. Bah oui, que s'est-il passé ? En plus, il commence à faire très chaud. Octave et Mélo font une petite halte pour se rafraîchir le visage dans l'eau d'une fontaine. Octave ne veut plus marcher. C'est trop fatigant avec cette chaleur et sa guitare sur le dos. On n'a qu'à jouer un peu de musique, dit Mélo en sortant son violon. Ah oui, ça je veux bien.

0: Au bout d'un moment, une fenêtre s'ouvre.
1: Chut! Dejen de tocar la música! Es la hora de la siesta!
0: Octave et Mélo se regardent. Siesta? C'est l'heure de la sieste? C'est pour ça qu'il n'y avait personne dans la rue.
1: Oh, pardon! Pardon!
0: Nos deux amis sont tout penauds. Heureusement, l'heure tourne et la vie reprend petit à petit dans les rues de Grenade. En passant devant la terrasse d'un café du quartier gitan de Sacromonte, Octave et Mélo retrouvent encore les deux musiciens. Sauf que la violoniste a changé de tenue. Elle a une belle robe rouge à frou-frou maintenant et un chignon dans les cheveux. Elle se met à danser en faisant bouger ses mains et ses bras d'une manière incroyable. Mélo la regarde. Qu'est-ce qu'elle est belle ! Elle voudrait bien savoir danser comme elle. Allez, à toi de jouer. Aide Mélo à agiter les mains comme une danseuse de flamenco. Tu commences par faire tourner tes deux poignets. Tes mains vont suivre le mouvement naturellement. Elles doivent être bien détendues et faire des petits cercles. C'est bon ? Les poignets peuvent tourner dans le même sens ou pas, ça c'est comme tu veux. Une fois que tu as bien compris le mouvement, tu peux continuer à le faire en levant les bras, petit à petit, jusqu'à ce qu'ils arrivent au-dessus de ta tête. Ça y est ? Et bien maintenant, tu peux les redescendre tranquillement et toujours en tournant. Waouh ! C'est très beau ! Ça te plaît ? Et ben voilà ! Maintenant, tu sais danser un peu le flamenco. Pendant ce temps, Octave a sorti sa guitare pour accompagner le musicien. La soirée se termine dans les éclats de rire, les pas de danse et les accords de guitare. 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
3: En attendant la prochaine histoire, on va danser un peu. Tu me donnes la main ? Allez, c'est parti !

0: prochaine.
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0: Hé, t'as regardé sous le lit, là?
1: Pas précisément, non. Mais j'y vais, immédiatement.
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0: Quelle bestiole as-tu choisi ?
1: Oh, on dirait un beuglement.
0: Ah, je sais ! La girafe. C'est dans la savane africaine que nous allons la trouver.
2: Ah,

0: Longtemps, on a dit que la girafe était muette, parce que certaines personnes ne perçoivent pas son cri. Mais heureusement qu'elle émet des cris. Ça lui sert à communiquer avec les autres bestioles de son espèce. Ah, la voilà!
1: Pas moyen d'être tranquille dans cette savane. Il y a de plus en plus de touristes.
0: C'est assez difficile pour la girafe de se cacher, car elle surpasse les autres animaux de plusieurs têtes. Normal, c'est elle la plus haute bestiole sur Terre. On remarque bien sûr son long cou, qui possède 7 vertèbres, autant que nous, les humains. Mais les siennes sont beaucoup plus étirées. Sa tête, en revanche, est toute petite, de forme allongée, ornée de 2 cornes. Elle est majestueuse, malgré sa tête bosselée et ses oreilles décollées.
1: J'ai beau taper le sol avec mes sabots pour faire déguerpir tous ces curieux, rien n'y fait.
0: Ah zut, elle s'éloigne. S'il vous plaît, Madame Longcou, attendez-moi! À la voir se déplacer, on croirait un mannequin dans un défilé. Elle bouge avec beaucoup de lenteur. C'est certainement parce qu'elle marche sur ses talons. Elle semble tellement légère. Et pourtant, elle pèse 1 tonne. Je ne vais pas avoir trop de mal à la rattraper.
1: Il y en a un qui ne lâche pas l'affaire, on dirait. Encore un humain qui vient me détailler comme une bête de foire.
0: Oh, j'aperçois des poils sur ses cornes. Cette girafe est donc une femelle. Salut, Madame Girafe. Quelque chose ne va pas?
1: Ben oui, quelque chose ne va pas. Vous? Je cogne le sol pour faire s'éloigner les curieux, mais vous ne

0: Ne semblez pas comprendre. J'ai besoin d'être seule, car je vais bientôt mettre au monde un petit girafon.
1: Oh, pardon! C'est pour ça que vous avez le ventre lourd.
0: Suivez-moi, mais de loin.
1: Ça marche! Enfin, ça court.
2: Autrefois, on appelait la girafe camélopard. C'est vrai que la bestiole tient du chameau par sa figure et du léopard à cause de son pelage. Un chameau tacheté d'un motif léopard, en quelque sorte.
1: Ah mais, vos copines aussi prennent la poudre d'escampette.
2: Le groupe de girafes qui se tenait à l'écart vient de partir au galop. Leur corps lourd retombe d'un côté et de l'autre. Ça donne l'impression étrange d'un déséquilibre, comme si elles avançaient tout au ralenti, alors qu'elles galopent plus vite que des chevaux.
1: Hé, où allez-vous vous cacher ?
0: Auprès de mon meilleur ami, le grand acacia, pardi.
2: Ouf, ça y est, elle est bien planquée maintenant. Elle va même pouvoir en profiter pour se restaurer. Grâce à son grand cou très haut, la girafe peut atteindre le sommet des arbres très facilement. Pour attraper sa nourriture, elle balance son cou en arrière, le redresse d'un coup. Là, elle arrache furieusement les feuilles avec les dents du bas de sa bouche, puis les rumine lentement.
0: C'est un régal. Ce que je préfère, ce sont les toutes jeunes pousses. Tellement savoureuses.
2: Les girafes sont très gourmandes, mais elles ne mangent que des feuillages. Ce sont des mammifères végétariens. Elles passent d'ailleurs beaucoup de temps à se restaurer, la moitié de leur journée.
0: Tu m'excuseras si ça me prend du temps, mais moi, il me faut 70 kilos de feuilles par jour pour être rassasiée. Si tu veux partager mon repas, prends donc une échelle et rejoins-moi.
1: Je ne suis pas trop salade d'acacia, mais je vais vous rejoindre en grimpant parce que, à force de vous parler d'en bas, j'ai mal au cou. Aïe! Oui, il y a plein de piquants partout. Ouf! Ah bah non, c'est impossible. Ah, c'est fou ce que cet arbre est haut. Je vais m'arrêter là, hein.
0: Ce que vous êtes douillet. Mais à votre décharge, il est vrai que je crains moins les piquants. J'ai la peau bien plus coriace que la vôtre. Que c'est bon.
2: La girafe sort sa langue de 50 cm, tel un serpentin, pour récupérer les feuilles avant de les porter à ses lèvres épaisses, qui sont un peu poilues. Ah, cette langue légèrement cornée, gluante et couleur bleu foncé.
0: La couleur de ma langue vous intrigue? C'est pour la protéger du soleil, pardi. Si elle est bleue, c'est grâce à un pigment, la mélanine, capable de lutter contre les rayons ultraviolets du soleil.
1: Oh! J'entends rugir!
0: Vous feriez mieux de déguerpir. Un lion est dans les parages.
1: Je vais me cacher dans l'acacia. Je préfère me faire piquer que me faire dévorer.
2: Le lion est tout près. Il se rapproche, la gueule grande ouverte. Notre girafe agite son cou, elle a peur. Une autre girafe arrive à son secours à plusieurs reprises. Elle lui donne des coups de jambe et le piétine. Une troisième girafe fonce droit vers le combat. Mais elle arrive en fin de bataille. Ah, le lion s'est enfui.
0: Ouf, je suis sauvée.
2: Mais qu'est-ce qui se passe? La dernière girafe fonce droit sur celle qui a éloigné le lion. Pourquoi elle lui donne des coups de corne sur le flanc?
0: C'est le père du petit girafon que je porte depuis 15 mois dans mon ventre. Ça ne lui a pas plu qu'un rival s'approche de moi pour me sauver des griffes du lion à sa place. Oh! Toutes ces émotions m'ont donné très soif.
2: La girafe remarque une mare un peu plus loin derrière l'acacia. Sa tête est si haute que pour boire, elle doit écarter ses jambes de devant et pencher son long cou, ce qui n'est pas très élégant.
0: Décidément, ça devient une habitude de juger mon apparence. Excusez-moi, mais pas moyen de faire autrement.
2: Ça, je comprends. Vous avez un corps bien encombrant. Il n'y a pas que des avantages à porter un long cou et de longues jambes. Mais comment faites-vous, d'ailleurs, pour dormir si vous ne pouvez pas vous allonger?
0: Je dors debout. Je me couche rarement. C'est tellement pénible de se relever. Ça prend un temps fou. De toute façon, je dors très peu, quelques minutes par jour. Je dois toujours rester sur le qui-vive, les yeux ouverts. Qui sait si dans le coin, il n'y aurait pas une hyène ou un lion qui rôde pour me dévorer.
2: Ou un braconnier embusqué pour vous tuer.
0: Avec ma tonne de viande, un chasseur peut nourrir son village au moins une semaine. Avec ma peau, il peut fabriquer des médicaments. Avec ma queue, il peut faire des bracelets porte-bonheur pour vendre aux touristes. Ou bien encore s'en servir comme chasse-mouche. Sais-tu qu'avec les tendons de mes jambes, on peut fabriquer des arcs ou des cordes de guitare?
2: Je vous assure que je n'ai jamais mangé de steak de girafe. Et puis, je ne joue pas de guitare.
0: Vous m'en voyez ravie. Nom d'une branche d'acacia! C'est le moment!
1: Quoi donc? Oh, le petit girafon arrive!
2: Il sort par l'arrière de la girafe, la tête la première. Les contractions de sa maman le font avancer vers l'extérieur.
1: Sans vouloir vous déranger, madame la girafe, si vous restez debout, il va chuter de très haut. Il y a au moins 2 mètres de votre ventre au sol. Vous ne voulez pas vous allonger?
0: Ne vous inquiétez pas, il n'aura pas mal.
2: Ça y est, le petit girafon est sorti du ventre de sa maman. En un rien de temps, il a réussi à se tenir debout. Incroyable quand on pense que nous autres humains, il nous faut près d'un an pour arriver à nous redresser sur nos jambes. Il est déjà grand avec ses 1,50 m, aussi grand qu'un enfant de 15 ans. Ah, le voilà qui fait ses premiers pas. Maintenant qu'il est debout sur ses jambes, encore un peu fragile et branlante, le girafon va pouvoir téter le lait de sa maman.
0: Je vais avoir le temps de m'en occuper. Je n'en aurai pas d'autre avant 2 ans.
2: Dites, la savane, c'est quand même un milieu hostile pour un girafon. Vous n'aimeriez pas vivre dans un zoo avec lui?
0: Jamais de la vie. Je préfère vivre ici en liberté plutôt que chez vous en Europe, enfermé dans un zoo, toujours sous le regard des visiteurs. Or, même si mes sœurs en captivité vivent un peu plus longtemps que nous, je ne quitterai jamais ma savane pour rien au monde. Et je veux que mon petit grandisse ici. Maintenant, excusez-moi, il faut que je m'occupe de mon petit.
2: Au revoir, madame Longcou. Salut, girafon. Le petit tourne autour des jambes de sa mère, frotte sa tête contre son cou. Elle agite de nouveau ses oreilles, secoue sa queue et fait quelques pas, son petit serré contre elle. Une vraie mère poule, cette girafe. La girafe porte un autre nom, le camélopard, qui est l'association de 2 autres noms d'animaux. Quels sont ces 2 animaux? Le caméléon et le léopard. Le chameau et le léopard. Le chameau et le guépard. Bravo! C'était le chameau et le léopard. C'était bestiolement génial. La...

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0: Colline et François sont revenus voir leur ami Tony. Et cette fois-là encore, Vagabond doit les attendre dehors. Ils apportent plein de cadeaux. Colline a réussi à se faire donner un saumon cru par sa maman, qui doit être en train de se poser des questions. Et François a dû faire le tour des épiceries du quartier pour trouver des myrtilles. Mais Tony, si gourmand d'habitude, y touche à peine. Chat de feu est caché derrière un buisson. Il leur fait signe. Il veut leur parler. Vous vous souvenez de moi, chat de feu, le messager? Votre ami, il ne va pas bien. Il a trop goûté à la liberté. Il ne supporte pas d'être enfermé dans une cage. Il est malheureux. Si c'est comme ça, dit François, je ne vois qu'une seule solution. Il faut le faire sortir d'ici, organiser son évasion. L'instant d'après, il soupire. Oui, mais on est juste un garçon, une fille et un chien qu'on ne laisse même pas entrer. On n'a aucune chance d'y arriver. Chat de feu lui répond. Ne te décourage pas trop vite. Moi, déjà, je suis avec vous. Alors regarde autour de toi et tâche d'en trouver d'autres qui pourront vous aider, comme moi. Et alors, en s'y mettant tous, ensemble, on y arrivera.
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0: pas tout savoir non plus.
1: Est-ce que les huîtres, elles ronflent? 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Et pourquoi la colle, ça colle? 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
0: Bonne question.
1: Pourquoi les biscuits durs deviennent mous? 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

0: c'est vrai, il y a des fois... Bon.
1: C'est quoi une question?
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4: Coucou! Coucou! Tu es là? Tu m'entends? Alors ouvre grande tes oreilles. Je vais te raconter une histoire. Une histoire de Toudou, mon doudou. Toudou, mon doudou, est tout chou, tout mou, tout fou. Il me suit partout. Tiens, le voilà. Mais qu'est-ce que c'est que ce bruit? Doudou, qu'est-ce que tu fais encore comme bêtise? Je crois que Toudou, mon doudou, a encore une fois fait tomber mes jouets. Tu sais, Toudou, mon doudou, fait tout tomber sur son passage. Il casse souvent des objets, mais il ne le fait pas exprès. Et ça ne sert à rien de le gronder. Il est comme ça. Il fait un peu n'importe quoi, mais je l'aime pour ça. Toudou, mon doudou, est tout chaud, tout mou, tout fou, et pas toujours très propre. Même pas propre du tout. Mais quand je mets mon nez dans son cou, quand je le renifle, c'est le bonheur. J'adore son odeur. Tu sais ce qu'il sent? Il sent un peu le lait, le poulet, la banane et parfois le chocolat. Et je l'aime aussi pour ça. Et quand il sent un peu le pipi, berk, berk, je l'aime aussi. Et toi, ton doudou, il sent quoi? Tu es là? Tu es toujours là? Avec moi? Tu veux savoir à quoi ressemble Toudou, mon doudou? Écoute bien. Il a une grosse tête, un gros ventre, une grande bouche qui sourit, une petite oreille décousue, un œil colorié et une patte qui fait un drôle de bruit. Mais ça, c'est un peu à cause de moi. Quand je câline Toudou et quand je le serre très fort, il me chuchote des mots tout doux. Je t'aime, je t'aime, je t'aime. Je suis ton doudou et je serai toujours là avec toi. Et toi, ton doudou, il ressemble à quoi? Et si tu n'as pas de doudou, comment tu l'imagines? Moi, tu le sais maintenant, mon doudou s'appelle Toudou. Et le tien, il s'appelle comment? Grigou? Calou? Groupou? Koum-koum? Coton? Pompon? Ou qui pue trop? Et maintenant, c'est l'heure de danser. Avec tes pieds, avec tes mains, avec ta tête ou avec ton nez.

0: Cette histoire m'a donné envie de danser. Pas toi? Tu n'aurais pas envie de te trémousser?
1: Mon tout petit prince en terre.
0: Allez, viens, on va remuer nos popotins.

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0: La sorcière ne veut plus être méchante. Il faut absolument trouver le prince charmant. Il y en a un au moins?
1: Dans tous les contes, il y a une sorcière et un prince charmant pour l'équilibre.
0: On va le chercher.
1: C'est plus facile à dire qu'à faire. Mais allons-y. Tourne la page suivante.

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2: 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À Venise. Salut, petites oreilles. Dans cet épisode, tu vas entendre la musique de Venise, la ville des amoureux. Une musique qui clapote au son des canaux, qui se fredonne sur une gondole et qui résonne sur la place Saint-Marc. Alors, ouvre grand ton cœur. Tu vas peut-être tomber amoureux. Un des amours.

Octave et Mélo se réveillent à Venise. Tout est calme. Et oui, ici les voitures sont interdites. Alors on se déplace à pied, en vélo ou en bateau. Quel bonheur! Et pourtant, il y a comme une agitation dans l'air. C'est aujourd'hui le premier jour du carnaval de Venise. Une fête incroyable qui se déroule dans les rues de la ville. Tous les Vénitiens s'affairent pour terminer les derniers préparatifs et peaufiner leurs costumes. Octave et Mélo trépignent. Ils ont tout prévu pour se joindre à la fête. Octave va se déguiser en arlequin et Mélo en Pierrot. Deux personnages typiques du carnaval de Venise. L'arlequin a un costume tout en losange multicolore et un masque noir, alors que le Pierrot est tout habillé de blanc avec un masque blanc. Les deux amis se préparent et s'aident mutuellement à enfiler leurs habits et à se maquiller.

Pfiou ! C'est toute une affaire. Une fois costumés, Octave et Mélo sont méconnaissables. On ne sait plus qui est qui. Les deux amis descendent dans la rue pour rejoindre la parade sur la place Saint-Marc, la plus grande place de la ville. En chemin, ils croisent 1000 costumes magnifiques. C'est une vraie

les couleurs des costumes se reflètent dans l'eau des canaux. Pour aller plus vite, Octave et Mélo sont montés à bord d'une gondole. C'est une barque très élégante qui transporte les habitants d'un endroit à l'autre de la ville. Parmi les passagers, il y a une petite fille déguisée en colombine, avec un grand jupon blanc et un visage d'ange. Octave ne la quitte pas des yeux. Qu'est-ce qu'elle est belle ! C'est comme si le temps venait de

Octave. Octave, on est arrivé, lui annonce Mélo, pour le sortir de sa rêverie. Oh, Colombine est en train de disparaître au milieu des carnavaliers. Octave saute de l'embarcation et se lance à sa poursuite. Ce n'est pas facile de se frayer un chemin au milieu de cette foule de gens déguisés. Mélo ne comprend pas ce qui se passe. Octave, attends-moi! Rien à faire. Notre arlequin fonce de plus belle. Arrivé sur la grande place, c'est l'effervescence. Le carnaval bat son plein. Il y a tellement de monde. Impossible de retrouver Colombine ici. Octave est dépité. Il se retourne pour voir si Mélo est encore derrière lui. Et il se retrouve nez à nez avec sa Colombine. Son cœur s'emballe aussitôt. Il le sent tambouriner derrière sa poitrine. Mais il ne sait pas quoi faire. Alors, il lui sourit timidement. Oh, elle aussi. Elle lui sourit. Et elle lui lance un gentil « Ciao ». Octave voudrait lui répondre, mais il ne parle pas un mot d'italien. À toi de jouer. Vite, vite, aide Octave à répondre à sa Colombine en lui apprenant à dire « bonjour » en italien. Tu sais comment on le dit ? C'est « buongiorno ». Ça ressemble beaucoup à notre « bonjour » à nous. « Buongiorno ». Vas-y, à toi de le dire. Voilà. « Buongiorno ». Le plus difficile, c'est de bien faire rouler le R sous la langue. Giorno. Super. Octave, t'as entendu. Alors, il prend son courage à deux mains et répond à Colombine un buongiorno. Un peu maladroit. Ah, c'était donc ça. Octave est tombé amoureux. Mélo, qui a suivi toute la scène, vient de comprendre. Colombine repart de son côté et disparaît dans la foule. Ciao! Ciao! Octave la regarde s'éloigner tout sourire. Oui, il est amoureux.

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1: Alors, elle t'a plu cette histoire ? Qu'est-ce qu'on pourrait bien faire maintenant ? Une marelle ? Un petit dessin ? Une potion magique ? Ah, je sais ! Et si on écoutait un peu de musique ?
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Hein, en plus ils ont froid.

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0: explications sont vraiment super.
1: Est-ce que tu sais que tu as probablement déjà mangé du moisi?
0: Beurre.
1: Et que pour une fois, les adultes autour de toi n'ont même pas fait... Mais enfin, qu'est-ce que tu fais? Arrête, c'est dégoûtant. Mais enfin, on ne lèche pas la porte vitrée. Mais enfin, je te l'ai déjà dit plein de fois. Mais enfin, c'est pas possible, ce gosse. Non, mais il tient toi, Guillaume. Ah bah, je te le dis, il tient toi. C'est ton côté de la famille, ça, c'est sûr. Non, non, là, les adultes nous en proposent même. Ils en mangent. Ils se pourlèchent les babines. Les adultes, ils disent « Mais quelle délice, cette moisissure! Il vient de quelle moisissurier ?» En plus des moisissures, est-ce que tu veux d'autres indices pour découvrir le sujet du podcast du jour?
2: Ouais!
1: Alors, ça se mange, c'est super dégoûtant, ça peut être mou ou dur. Je veux bien sûr parler... Crotte de nez! Ouh! Mais non, je rigole! Je vais parler du fromage! Le fromage. Il y en a qui détestent, qui trouvent que ça pue. Mais que ça pue! Et il y en a qui adorent. Et moi, je trouve que ça pue! Mais que ça pue! Mais j'adore. Moi, mes fromages préférés, c'est la tome de chèvre bleue, le camembert et le fromage fouetté à l'ail et aux fines herbes. C'est trop bon tout ça! J'aime bien aussi le comté, le roquefort, le maroilles, l'emmental, la raclette, la mozza, la burrata, oh le brie à la truffe, oh le mont d'or, les poisses, le Saint-Marcellin, ok, je crois que j'aime tous les fromages. Tous. Il y a des gens qui font la collecte des cailloux, des bâtons ou des feuilles, d'autres qui collectionnent les cartes Pokémon. Eh ben moi, je voudrais pouvoir collectionner tous les fromages du monde, tellement j'aime ça. Moi, je serais là... Attrapez-les tous! Moi, je les veux tous dans ma bouche! Ouais, je suis un peu chanteuse aussi. Le fromage, c'est quelque chose qu'on mange, mais que l'on doit fabriquer. On trouve pas des fromages tout faits dans la nature. Personne ne dit jamais...
3: En fait, avec mon papy ce week-end, on est allé à Meaux cueillir du brie et c'était trop bien, surtout que mon papy, il a un coin à brie de Meaux, mais il dit que c'est un secret et que j'ai pas le droit de révéler aux gens où il est parce que c'est rare.
1: Non, le fromage, c'est fabriqué avec du lait de vache ou de bufflone, de brebis ou de chèvre et même de chamelle. Oui, oui, la femelle du chameau fait du fromage. Bon, sauf que ça, moi, j'en ai jamais mangé, hein. À mon avis, ça doit être du fromage à une bosse. Ouais, deux bosses. Attends, combien il a de bosses, le chameau? C'est le dromadaire qui a deux bosses ou c'est le chameau qui a deux bosses? Le chameau, il a une bosse, il a deux bosses, il a une bosse ou il a deux bosses? Bon, en tout cas, j'en ai jamais mangé, quel que soit le nombre de bosses. Alors, comment on fabrique le fromage? C'est difficile de répondre à cette question parce qu'il y a énormément de fromages différents qui sont donc fabriqués, différemment. Mais bon, ça ressemble toujours un peu à ça. D'abord, on récupère le lait des animaux, qu'ils aient des bosses ou non d'ailleurs, et on le met dans un grand récipient. Et après, il y a deux techniques. Soit on chauffe le lait, soit on le chauffe pas. Si on ne chauffe pas le lait, on dit qu'on fait du fromage au lait cru. Parce qu'il n'est pas cuit, il est cru en fait. Si on le chauffe, on dit alors qu'on fait du fromage pasteurisé. On le chauffe quelques minutes à 72 degrés Celsius, et ça c'est très très chaud. Si on mettait un petit poisson pour le bain qui dit la température de l'eau, il dirait «
4: Oh, c'est zinzin ou quoi? Oh, c'est super chaud là !»
1: Mais si c'est aussi chaud, c'est pour enlever tout un tas de bactéries qui sont dans le lait et qui pourraient être vilaines pour notre corps. Alors, elles ne sont pas tout le temps méchantes, hein, mais elles pourraient. Par exemple, les gens qui ont un bébé dans leur ventre, on leur conseille de manger du fromage pasteurisé.
5: Étape suivante.
1: Donc, notre lait, cru ou chauffé, est dans un grand saladier. Ensuite, on caille le lait. Alors, ça ne veut pas dire qu'après avoir eu chaud, d'un coup, hop, il fait froid et le lait, il dit « Oh, là, ça caille, là !» Et donc, le lait est caillé? Non. Ça veut dire qu'on ajoute des ingrédients qui vont faire que le lait va être un peu plus solide. Et cette étape s'appelle le caillage.
5: Étape suivante.
1: Place à l'égouttage. Il y a plein d'eau dans le cahier. Et nous, pour notre fromage, on a besoin d'enlever un max de cette eau. D'ailleurs, on ne dit pas « eau », mais on appelle ça « lactosérum » ou « petit lait ». Bon, enfin, c'est de l'eau qu'on enlève, hein, on ne va pas chipoter.
5: Étape suivante.
1: Ensuite, on met le cahier dans un moule, on met du sel et on l'écrase bien. C'est le pressage, parce que, bah, on le presse.
5: Étape encore suivante.
1: Quand le fromage sort du moule, on ajoute encore une petite pincée de sel et hop, le temps qu'il fabrique une belle croûte, on le retourne de temps en temps et on le laisse se reposer. Oui, le fromage fait un petit temps calme, voilà. On laisse le fromage tranquille pendant quelques jours, quelques mois et parfois même 10 ans.
0: Wow !
1: Tu te rends compte ? C'est super vieux 10 ans. Un fromage qui a 10 ans, il peut aller sur le siège à l'avant dans les voitures. Il prend même plus de siège auto. Il pourrait être en CM2 le fromage. Non mais il doit avoir une sacrée odeur, hein. D'ailleurs, est-ce que tu sais pourquoi le fromage pue et qu'il sent parfois des pieds ? Non ? Eh ben moi non plus. Allez, salut ! Non, je rigole ! Le fromage pue parce que quand il fait sa grosse sieste pour être affiné, on le place dans un endroit ni trop chaud ni trop sec et ça fait que de la moisissure se développe. Enfin, je dis moisissure, mais en fait, ce sont des minuscules bactéries, champignons et levures qui se disent « On est bien là, non ? Oh, allez, viens, on s'installe à plein. » Et c'est elle qui pue. Donc plus il y en a, bah, plus ça sent fort.
0: Ah, d'accord.
1: Il arrive aussi parfois que sur le fromage, il y ait les mêmes bactéries que celles qui vivent entre nos doigts de pied. Et ça, c'est vraiment une information dégoûtante.
0: Berk.
1: Il y a plus de 3000 variétés de fromages. Et je les aime tous, même si je ne les ai pas goûtés. Il y en a même qui sont faits avec du lait végétal. C'est-à-dire qu'on fait du fromage à base de noix de cajou, d'amandes, d'huile de coco. Et c'est super bon aussi. Moi, perso, j'adore. Et attention, hein, c'est pas parce que ce sont des fromages végétaux qu'ils ne puent pas aussi. Non, non, non, non, non. Ils pouirent, ils poquent, ils refoulent du couvercle. Le fromage qui sent le plus fort du monde s'appelle le Vieux Boulogne. Il est fabriqué dans le nord de la France. Bravo, le nord de la France. Et enfin, dernière information, les humains fabriquent du fromage depuis au moins 7000 ans. Et ça, on le sait parce que des petits pots qui servaient à faire du cahier ont été retrouvés par des archéologues en Pologne et en Turquie. Bon, en revanche, on ne sait pas si les dinosaures faisaient du fromage. Non mais imaginez s'il y avait eu des fromagers T-Rex. Oh, des Fromagosaurus Rex. Des Diplocontus. Des Stegosaubibelles. Oh, ça serait trop cool que ça existait. Bon, en tout cas, voilà. Ça, c'était le fromage, mais en mini-vulgaire. 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
0: Et n'oubliez pas de vous brosser les dents tous les jours, c'est super important. Bisous.
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0: En deux petits.

0: Qu'est-ce qu'on pourrait bien faire maintenant? Allez, compte avec moi jusqu'à 3. 1, 2, 3. C'est l'heure de ta comptine.
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4: Bonjour, je suis Antoine Doll alias Monsieur Tan et aujourd'hui je vais vous raconter l'histoire de Owen, le petit zombie d'appartement.

0: C'était la mode partout. Comment le dire d'une meilleure façon? Dans le monde entier, les petites filles s'arrachaient les derniers modèles de zombies d'appartement. Pourtant, de l'avis général, les zombies d'appartement ne servaient à rien. Petit 1, ils ne jouaient pas. Petit 2, ils sentaient mauvais. Et petit 3, leur régime alimentaire était, disons, douteux. Les autres animaux de compagnie avaient d'ailleurs fait les frais de ce curieux appétit. Cochons d'Inde, chats, hamsters et même chihuahuas disparaissaient aussi vite que ces petites créatures remplissaient les foyers. Margot avait toujours eu ce qu'elle voulait. Et puisque ses copines avaient tout un zombie, hors de question pour elle d'être la seule de la classe à ne pas en avoir. Quand elle reçut le colis de la poste, il était déjà 11h ce samedi-là.
1: Vite, vite, je suis sûre que c'est lui. Maman, aide-moi à ouvrir le paquet.
0: En défaisant les nombreuses couches de l'emballage, Margot pensait déjà à ses copines qui seraient vertes de jalousie. « Pourvu qu'il soit vraiment très laid !» supplia-t-elle. Une odeur nauséabonde la fit reculer.
1: « Oh maman, ça pue !»«
0: Ah, tu l'as voulu, tu l'as eu, hein, c'est ton nouvel ami !» Il y a une lettre qui dit qu'il s'appelle Owen. La petite Margot se pencha sur la boîte et vit des doigts fins tenter d'en saisir les bords. D'un geste, elle repoussa le colis et Owen tomba aussitôt au fond du carton.
1: « Ne sois pas brusque! Les petits zombies sont fragiles !» cria sa maman.
0: La mère donna une légère tape sur la boîte. Une petite main se posa sur le rebord. La mère s'approcha pour mieux voir la créature.
1: Bon, au moins, ils lui ont mis une salopette.
0: « Eh bien, installe-le. Pendant ce temps, moi, je vais préparer le déjeuner. »«
1: Ah non, ne me laisse pas toute seule avec lui !»«
0: Margot, j'espère que tu ne nous as pas fait acheter une de ces choses juste pour faire comme tes copines. Tu as voulu un zombie, maintenant, tu t'en occupes. » Quelques minutes après, la jeune fille appela sa mère.
1: « Maman, Owen a fait tomber sa tête !»«
2: Eh bien, tu la ramasses et tu lui rends, ma chérie !»«
1: Maman, Owen s'est trompé de sens en remettant sa tête. Maintenant, il voit qu'à l'envers !»
2: « Débrouille-toi! Moi, j'épluche mes légumes !»
0: La chambre de Margot était remplie de jouets. On pouvait voir des poupées et des peluches qui débordaient de coffres et de tiroirs. Il y en avait partout. Des bras, des cheveux, des jambes. Cela ressemblait aux étagères de l'entrepôt où étaient stockés tous les petits zombies, comme Owen, dans l'attente d'une famille. Margot ne s'intéressait pas vraiment à Owen. Elle se contentait de faire des photos de lui pour les mettre sur son zombie blog et montrer à toutes ses copines qu'elle avait enfin un zombie rien qu'à elle. Owen, lui, était curieux de tout. Le goût des êtres vivants, par exemple. Mais on le lui interdisait. Très vite, d'ailleurs, Owen découvrit qu'on lui interdisait beaucoup de choses.
1: « Ne mords personne !»
0: Des interdictions.
1: « Ne retire pas ta tête, tu vas la perdre !»
0: Encore des interdictions.
1: « Arrête de baver sur la moquette !»

0: des interdictions encore et toujours. Quand Margot lui proposa un jeu, Owen fut content de pouvoir faire la seule chose qui ne lui était pas interdite. Obéir bêtement. Alors voilà, Owen. J'ai mis la chaussure de ma Barbie Reine des Neiges au fond du mixeur. Attrape-la. Et tandis qu'Owen s'exécutait, Margot prit un malin plaisir à appuyer sur le bouton marche de la machine. Owen ne sentit rien. Et Margot éclata de rire en voyant la purée grise qui s'agita sur les parois du bocal. La nuit venue, Owen s'installa dans une caisse au fond du jardin.
1: « Tu sens trop mauvais, tu dormiras dehors cette nuit !»
0: lui dit la petite fille en claquant la porte. Seul dans le noir, Owen patienta sans bouger, attendant que le jour revienne et que Margot ait à nouveau envie de jouer avec lui. Mais le lendemain matin, Margot en avait déjà assez d'Owen. Les interdictions étaient devenues des reproches.
1: « T'es pas marrant, tu manges jamais personne !»
0: Des reproches.
1: « Tu ne laisses jamais de traces de pu sur les coussins de papa !»
0: Encore des reproches.
1: « Je ne peux même pas jouer à faire de la bouillie avec ton cerveau, il n'y a pas de trou dans ton crâne !»
0: Des reproches, encore et toujours. Owen s'acharnait quand même à être un bon zombie. Alors il se mit à mordre doucement, à faire des taches jaunâtres sur la moquette, à rentrer une paille dans son nez pour que Margot puisse faire des bulles dans son cerveau. Mais ça n'amusait pas les parents de Margot. Alors les reproches redevinrent des interdictions.
1: « Cesse donc de mordre tout le monde !»
0: Des interdictions.
1: « Oh, et puis arrête de salir le canapé et les tapis !»
0: Encore des interdictions.
1: « Et arrête de souffler dans ton cerveau, c'est dégoûtant !»
0: Des interdictions, encore et toujours. Si ce pauvre Owen avait pu ressentir l'énervement, il aurait trouvé les humains bien compliqués. Une semaine, jour pour jour après son arrivée, Owen connaissait le même sort que les vieux jouets de Margot. Le zombie blog de la petite fille était déjà à l'abandon, remplacé par un nouveau site sur lequel elle échangeait des conseils de maquillage et de vêtements avec les autres filles de son âge.
1: « Maman, Owen pue, il est pas drôle. Moi, je veux un petit chien. Un petit chien qui je pourrais faire des tresses. » « Ah bah c'est malin. Qu'est-ce qu'on va faire de ton zombie maintenant ?»« Bah, ma Eva, elle a enterré le sien dans son jardin. » Bon, eh bien, c'est sans doute la meilleure solution. Mais quelle idée d'avoir acheté cette bestiole.
0: Caché dans le couloir, Owen écoutait Margot et sa maman discuter de comment l'enterrer sous l'herbe du jardin. Non, vraiment, si le petit zombie avait pu ressentir la peur, il aurait trouvé les humains bien cruels. Margot se mit à la recherche d'Owen. Elle était pressée de voir comment il réagirait une fois enterré sous le rosier. Est-ce que les petits zombies font pousser des feuilles mortes? Mais elle ne le trouvait nulle part.
1: « Maman, papa, Owen a disparu !»«
2: Bien, regarde si tu trouves un de ses bras ou une de ses jambes. C'est pas possible, il a pas dû aller bien loin. »
0: Pendant ce temps, la tête entre les barreaux de la grande clôture du jardin, Owen regardait les enfants passer sur le trottoir. Les humains étaient de bien drôles de créatures, eux aussi. Owen essaya d'imaginer tout ce qui était enfoui sous l'herbe de leur jardin. Est-ce que les petits zombies s'y entassaient? La voix d'une jeune fille tira Owen de ses pensées. C'était Mélanie, la petite voisine. Elle jouait avec son zombie, Stanislas. Elle était douce et gentille. Elle aperçut Owen.
3: C'est toi le petit zombie de Margot, c'est bien ça?
0: Le petit zombie restait là, la fixée.
3: Tu veux venir jouer avec nous?
0: Oh là là, Owen voulait tant avoir une famille qu'il aime et s'occupe bien de lui. Alors il se faufila à travers les barreaux. Trop occupé à chercher Owen derrière un meuble ou dans l'obscurité de la cave, personne dans la famille de Margot n'avait vu le petit zombie sortir.
1: « Où est cette saleté de jouet pourrie ?» marmonna Margot
0: en se décidant à aller inspecter le jardin. Elle écarquilla les yeux en apercevant quelque chose coincé entre les barreaux de la clôture. Elle se rapprocha, puis s'accroupit. Une chaussure d'Owen ? En regardant un peu plus loin, elle vit Owen avec Mélanie, la voisine. D'abord un peu vexée, Margot recula sans faire de bruit.
1: « Cette andouille a déguerpi, tant mieux !»
0: Bien content d'être enfin débarrassée de lui, Margot fila vers la maison en criant.
1: « Maman, maman, Owen est parti !»«
0: Tu en es sûre, Margot chérie ?» demanda sa mère. En jetant un dernier coup d'œil à Owen qui jouait dans le jardin d'à côté avec son nouvel ami Stanislas, Margot s'empressa de répondre.
1: « Oh oui ! Dis maman, je peux avoir un chien maintenant ?»
0: Car voyez-vous, C'était la mode partout. Comment le dire d'une meilleure façon? Dans le monde entier, les petites filles s'arrachaient les derniers modèles de chiots. Et voilà, l'histoire est finie. Et maintenant au lit, les petits zombies.
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6: Et si on se reposait un peu? Où est-ce que tu pourrais bien t'allonger? Dans ton lit? Sur le canapé? Sur un matelas? Dis-moi quand tu es bien installé. C'est bon? Laisse-toi bercer par la musique.

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1: Il est l'heure d'aller se coucher, mais mon doudou s'est encore caché. Doudou. Mon doudou. Où es-tu? Où te caches-tu? Je crois que mon doudou est encore parti à l'aventure. Quel coquin ce doudou! Est-ce que tu veux venir chercher mon doudou avec moi? On y va! Où est-ce que l'on est? On est en haut d'une colline, au pied d'un château fort. Tu vois les remparts qui entourent le château? Et les quatre tours? Regarde, au milieu du château fort, il y a une tour plus haute que les autres. C'est le donjon.
2: Oh !
1: Tout en haut du donjon, un drapeau flotte dans le vent. C'est là, dans ce donjon, que vivaient autrefois le seigneur et sa famille. C'est l'endroit le plus protégé du château. Tu entends le son du pont-levis? Le pont-levis se baisse et se relève grâce à de grosses chaînes. Quand le pont est relevé, personne ne peut entrer dans le château fort. Est-ce que tu crois que mon doudou se cache ici?

À l'intérieur du château fort, il fait sombre. Il y a de grandes portes en bois qui grincent avec d'énormes serrures. Les murs sont épais. Tu sens? Les murs sont glacés. Dans les châteaux forts, il peut faire froid. Très, très froid. Alors, on suspendait au mur de grandes et belles tapisseries. Les tapisseries, ce sont des images en couleur, brodées avec des fils de laine. Et les tapisseries en laine, comme le pullover que tu portes en hiver, protègent du froid. C'est bizarre. La tapisserie bouge toute seule. On dirait qu'il y a quelque chose derrière la tapisserie. Doudou, c'est toi? Tu t'étais caché derrière la tapisserie? Viens, Doudou, on continue notre visite du château fort. Tu viens avec moi ?

Dans le château fort, il y avait des écuries pour les chevaux des chevaliers. Il y avait une basse-cour avec des poules, des coqs et des gros cochons. Il y avait aussi un forgeron. Le forgeron tape le fer chaud avec son marteau. Il fabrique des outils, des bijoux et des armes, comme les épées des chevaliers. Doudou ? Doudou ? Oh non ! Mon doudou a encore disparu. Je crois que mon doudou veut encore une fois jouer à cache-cache avec moi. On essaie de le retrouver ? Viens, passons par là. À l'intérieur du château, il y a de grandes cuisines avec d'énormes cheminées dans lesquelles on suspendait d'énormes marmites de soupe et où l'on faisait griller au feu de bois des sangliers, des chevreuils, des poulets. Doudou, je t'entends, mais je ne te vois pas. J'ai l'impression que tu te lèches les babines, mon doudou. Je te vois. Tu es là, caché dans la cheminée. Regarde, tu es tout noir maintenant. Et tu sens la fumée. Et si on allait voir le donjon, la plus haute tour du château ?

0: Pour monter en haut du donjon, il faut prendre des escaliers en colimaçon. C'est un drôle de mot, colimaçon. Les escaliers en colimaçon, ce sont des escaliers qui tournent sur eux-mêmes.
1: Doudou, attends-moi.
0: Ouf, on est arrivé tout en haut, dans les appartements où habitaient le seigneur et sa famille. Ici, il y avait une chapelle. Et à côté de la chapelle, il y avait la chambre à coucher du seigneur. Le lit du seigneur est tout petit. Et on dirait qu'il y a quelqu'un qui s'est allongé dans le lit du seigneur. Il ne faut pas faire de bruit. Oh là là, c'est mon doudou. Mon doudou s'est endormi dans le lit du Seigneur. Mais non, tu ne dors pas, doudou, tu m'as fait une blague. Tu faisais semblant de dormir. Tu es vraiment un petit coquin, doudou.

Mais si tu as envie, mon doudou, on peut rester ici, allongé sur le petit lit, fermer les yeux et s'imaginer la vie au temps des chevaliers.

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2: Oh ! Tes yeux se ferment. Ton corps se détend. 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
3: Bonjour, je suis Fabrice Drouel.
4: Et moi, Marion Glémé.
3: Et nous allons vous raconter ensemble l'histoire du chapeau de Gigi.

0: Par un beau matin d'été, Gigi, la girafe, décide de quitter son zoo pour aller acheter un chapeau. Dès les premières heures de la journée, le soleil a commencé à darder ses plus puissants rayons, si bien que Gigi craint un coup de soleil sur ses beaux ossicots. Hélas, arrivée devant le magasin de chapeaux, elle s'aperçoit qu'elle ne peut pas entrer dans la boutique à cause de sa trop grande taille. Oh, que les portes des humains sont basses! Triste et dépitée, Gigi retourne au zoo. Sur le chemin, elle croise son amie Sorina, la souris. Bonjour Sorina, saurais-tu m'aider?
1: Oh oui, bien sûr, je suis toujours prête à tirer ma grande amie de l'embarras,
0: dit la souris. Voudrais-tu aller m'acheter un chapeau? J'ai essayé, mais je ne parviens pas à entrer dans le magasin à cause de mon long cou.
1: Bien sûr, avec plaisir,
0: lui répond Sorina.
1: Je vais y aller pour toi. En plus, j'adore me rendre en ville et faire du shopping.
0: Le lendemain matin, après avoir bu son grand jus d'orange pressé, Sorina se rend à la boutique. Elle est si petite qu'elle peut entrer sans encombre. Cependant, une fois dans le magasin, elle a beau crier, hurler, personne ne l'entend.
2: S'il vous plaît, madame, monsieur, ouh, pourrais-je avoir un chapeau? Ouh, je suis là!
0: À bout de souffle et à force de crier, Sorina décide d'abandonner et de rentrer au zoo.
1: Je suis désolée, Gigi, mais je n'ai pas ton chapeau. Je suis tellement petite que personne ne m'a vue ni entendue dans le magasin.
0: Gigi et Sorina décident alors d'aller parler à leur ami Pipo, l'hippopotame qui se trouve être en pleine baignade. Coucou Pipo, l'eau est bonne?
3: Oui, quel bonheur de se rafraîchir par cette chaleur. Venez me rejoindre, ça vous fera le plus grand bien. Rien de mieux qu'un petit bain.
0: En fait, nous avons besoin de ton aide. Toi qui es si fort, saurais-tu nous aider? Les amis lui racontent leurs mésaventures. Sans hésiter, Pipo sort attraper sa serviette pour se sécher et se précipite d'un pas lourd et décidé en direction de la boutique. Il est très content de pouvoir aider ses amis Gigi et Sorina. Mais une fois arrivé, il rencontre lui aussi un petit obstacle. Il revient bredouille et annonce à ses amis.
3: Aïe, aïe, aïe, je suis désolé. Mais moi non plus, je n'ai pas le chapeau. Je suis si large que je n'ai pas pu entrer dans le magasin de chapeaux. Oh, que les portes des humains sont étroites!
0: Le soir, en préparant le repas avec ses acolytes, Gigi est toujours aussi préoccupée. Et elle commence à avoir mal à la tête à cause de la forte chaleur de la journée.
3: Que vais-je faire? Dit Gigi.
4: Je ne sais vraiment pas, dit Pipo, tout en mettant la table.
1: J'ai une idée,
0: dit Sorina. Gigi et Pipo prennent un air intrigué, pendant que Sorina leur explique son plan. Puis tous les trois se mettent à rire de bon cœur.
1: Ne perdons pas de temps, les amis. Après le dîner, allez vite préparer vos valises.

0: Demain, nous partons pour un long voyage en bateau. Nous allons traverser l'océan Atlantique pour aller dans un endroit où nous serons certains de trouver un magasin de chapeaux dans lequel nous pourrons tous entrer.
1: Le lendemain matin, à l'aube, Gigi, Sourina et Pipo se font réveiller par la sonnerie tonitruante du réveil. Le zoo est silencieux. Il fait encore nuit dehors et aucun animal n'est levé. Les trois compagnons sont prêts. Les valises sont remplies de leurs plus belles tenues et de leurs appareils photo. Mais Gigi, encore un peu endormi, s'interroge. Au fait, où allons-nous précisément, Sourina ?
0: À New York. Là-bas, tout est magique, tout est possible, tout est gigantesque.
1: Gigi et Pipo n'en reviennent pas. Ils vont découvrir New York. Arrivé à destination, après plusieurs jours de navigation, Pipo déplie sa carte pour trouver l'adresse de la boutique de chapeaux. En fin de journée, et après des heures de marche, les trois camarades épuisés arrivent enfin devant l'immense devanture du magasin de chapeaux. Gigi est tellement heureuse. Il y a des casquettes, des bonnets, des chapeaux, des turbans, des visières, des bérets, des képis et même des toques. Au milieu de ce vaste choix, elle réussit à trouver un chapeau à sa taille. Le chapeau dont elle rêvait depuis si longtemps. Elle est enchantée. Le lendemain, toute la petite bande retourne prendre le bateau pour rentrer à la maison. Tous sont impatients de raconter leur grande aventure à leurs amis et montrer les nombreuses photos qu'ils ont prises devant la Statue de la Liberté. Quel voyage nous avons fait ! C'était incroyable, dit Gigi. Merci les amis de m'avoir accompagné si loin. Merci de m'avoir permis de trouver le chapeau de mes rêves. Je n'oublierai jamais ce que vous avez fait pour moi. Une fois arrivé au zoo, après avoir déposé sa valise et retrouvé ses amis pressés d'écouter les détails de leur expédition, Gigi s'exclame « Oh zut ! J'ai oublié mon chapeau dans le bateau !» Et voilà, l'histoire est finie. Et maintenant, au lit.
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3: 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Chut, chut, chut. Et maintenant, c'est l'heure de te reposer avec...

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1: Coucou.
2: Coucou.
1: Tu es là? Tu m'entends? Alors, ouvre grande tes oreilles, je vais te raconter une histoire. Une histoire qui est arrivée à Toudou, mon doudou. Toudou et le moustique. Toudou, mon doudou, est tout mou, tout fou, tout chou, il me suit partout. Tiens, le voilà. C'est la fin de la journée. Le soleil vient de se coucher. Il est l'heure d'aller au lit, mon doudou. Ne râle pas, Toudou. La nuit vient de tomber. Il est déjà tard. Je t'ai lu une histoire. Maintenant, c'est l'heure de dormir. Toudou, mon doudou, n'a pas très envie de se coucher, mais il s'allonge quand même dans son petit lit. Bonne nuit, mon petit doudou. Fais de beaux rêves. J'éteins la lumière. Dors bien. À demain matin. Toudou, mon doudou.

Tu entends ? Tout doux ronfle. Chut ! Il ne faut pas faire de bruit. Tout doux s'est déjà endormi. Mais qu'est-ce que c'est que ce bruit ? Et toi, est-ce que tu as reconnu ce bruit ? Un moustique est entré dans la chambre de Toudou. Il vole au-dessus du lit. Il se pose sur la patte de Toudou et puis pique ! Le moustique pique Toudou. Toudou se gratte, il se gratte. Ça gratte tellement fort que Toudou se réveille. Toudou allume la lumière. Il regarde sa patte. Il voit un bouton rouge. Et toi, est-ce qu'un moustique t'a déjà piqué ? Est-ce que ça t'a beaucoup gratté ? Maintenant, Toudou est assis sur son lit. Il cherche le moustique des yeux. Le voilà. Il est là. Toudou le voit. Le moustique s'est posé sur le mur, juste au-dessus du lit. Toudou se met debout, sans faire de bruit. Il regarde le moustique posé sur le mur. Et hop ! Toudou saute pour essayer de l'attraper. Raté ! Le moustique s'est déjà envolé. Zut alors ! Le moustique a disparu et Toudou ne le voit plus. Toudou bâille. Il est vraiment fatigué maintenant. Il veut se recoucher. Toudou éteint la lumière, il se rallonge dans son lit, il espère que le moustique est parti. Et toi, est-ce que tu crois que le moustique est parti ? Ou alors est-ce que tu crois qu'il est toujours caché dans la chambre de Toudou ?

0: Oh non ! Le moustique est revenu. Il s'approche de la tête de Toudou. Il s'approche de plus en plus près, tout près de son oreille. Toudou l'entend de plus en plus fort. Et pique ! Le moustique pique Toudou sur la joue.
1: Oui !
0: Ça suffit. Ça ne peut plus durer. Toudou veut chasser le moustique de sa chambre. Toudou se lève de son lit. Le moustique est juste là, devant lui. Raté. Encore raté. Le moustique s'est encore échappé. Toudou est désespéré. Pauvre Toudou. Ce moustique va le rendre fou. Toudou pleure. Il se gratte. Il ne peut plus s'arrêter de se gratter. Ne pleure pas, mon doudou. Je vais te soigner. Voilà. Un peu de pchit sur ta patte. Un peu de pchit sur ta joue. Ça ne va plus te gratter du tout, mon doudou. Et le moustique ne reviendra plus te piquer. Je vais lui dire de s'en aller. Va-t'en, moustique. Laisse mon doudou tranquille. Voilà, Toudou. Le moustique est parti. Tu peux te recoucher. Bonne nuit, mon doudou. Et toi, est-ce qu'un moustique t'a déjà empêché de dormir la nuit? Qu'est-ce qui s'est passé? Tu veux bien me raconter ?

0: Quelle bestiole as-tu choisi ?
1: Ça mugit, ça rugit. Attends, attends. Quel étrange grondement !
0: De loin, on pourrait croire au rugissement d'un lion.
1: Mais non.
0: Ah, je crois que j'ai deviné. C'est une bestiole qui possède un long cou et de longues pattes. Le plus gros et le plus grand oiseau du monde, l'autruche. Et si on l'entend, c'est que c'est une autruche mâle. Les femelles sont muettes, elles n'ont pas de cordes vocales. La...

0: J'espère que tu aimes bien marcher dans les dunes de sable et les plaines de gravier, parce que Monsieur Autruche vit loin, en Afrique. Prenons une gourde d'eau pour nous hydrater et une casquette pour nous protéger du soleil. Tu es prêt? On y va. Quel cri puissant! On l'entend à des kilomètres à la ronde. Mais je ne l'ai pas encore vu. Où est-il? Si ça se trouve, il est très loin de nous.
1: J'ai beau crier, j'ai l'impression que personne ne m'entend.
0: Mais quel raffut! Ah, ça y est, il est à côté du buisson. Mais il n'est pas tout seul. Il y a toute une bande d'autruches mâles qui crient chacun leur tour. Pour émettre leur drôle de son, les autruches tiennent leur bec fermé. Leur long cou se met alors à gonfler comme un ballon.
1: C'est presque la fin de la journée et je suis toujours célibataire.
0: À vue de nez, je dirais que cet oiseau mesure dans les 2 mètres. Peut-être même les 2,50 mètres et qu'il pèse 120-130 kilos. Il est magnifique. Les Allemands appellent l'autruche « der Strauss ». Un mot qui veut aussi dire « bouquet », comme un bouquet de fleurs. Peut-être parce que les plumes de l'autruche, qui sont d'un noir luisant et d'un blanc immaculé sur les extrémités des ailes et de la queue, font penser à la beauté d'un bouquet de fleurs. Elles sont si élégantes que dans les années 1920, les couturiers se les arrachaient pour créer des robes, des chapeaux, des foulards, bref, des trucs en plumes. Mais ils n'avaient rien inventé, car les pharaons utilisaient déjà les plumes d'autruche pour fabriquer des tapettes à mouches.
1: C'est bien ma veine. Je m'écosille de toutes mes forces et c'est un humain qui rapplique. C'est vraiment pas le jour.
0: Bonjour, je m'appelle Denis. L'autruche possède une tête vraiment minuscule, avec de très longs cils et des yeux aussi gros que des mandarines. Ses yeux sont même plus gros que son cerveau.
1: Vous ne devriez pas rester ici.
0: Qu'est-ce que vous voulez dire par là?
1: C'est pas un endroit pour vous.
0: Pourquoi? Vous m'inquiétez, il y a des hyènes, il y a des lions dans les parages.
1: Vous êtes un petit comique, Denis. Si un lion se pointe, je lui mets un coup de patte et bim! Il s'aplatit comme une crêpe. Pareil pour les hyènes.
0: Vous n'exagérez pas un peu?
1: Regardez mes cuisses. Elles sont pas musclées, mes cuisses?
0: Ah si, si, extrêmement musclées.
1: Et mes genoux, ils sont pas uniques?
0: C'est vrai que vous avez 2 rotules à chaque genou. La rotule, c'est ce petit os qui s'emboîte dans l'articulation du genou et qui aide bien pour gambader. Aucun autre animal que l'autruche n'a 2 rotules dans chaque genou.
1: Et mes pieds? Vous les voyez, mes pieds?
0: Ah oui, oui, mais...
1: Qu'est-ce que vous voyez?
0: 2 doigts. Le doigt intérieur est le plus gros des 2. Il possède d'ailleurs un ongle impressionnant, une vraie griffe.
1: Eh bien, cet ongle-là, il me sert d'arme. Si je le dégaine, je peux vous dire que votre lion, il passera un sale quart d'heure. Un coup de griffe et clac!
0: Alors si c'est pas à cause des lions, pourquoi êtes-vous de mauvaise humeur?
1: Pour vous dire la vérité, vous débarquez en pleine saison des amours. Mes copains et moi, on n'a pas envie de rester célibataires. Si on crie comme ça, c'est pour faire venir nos copines.
0: Avec un cri pareil, elles ne peuvent pas vous rater. Elles ne vont sûrement pas tarder.
1: Encore faut-il que l'une d'entre elles me choisisse. Et ça, c'est pas gagné. Mais qu'est-ce que vous avez, Denis? Ça vous gêne que je vous parle de ça? Vous êtes rouge.
0: Non, pas du tout. J'ai juste un petit coup de chaud. Il fait au moins 40 degrés. Je ne suis pas habitué. Il n'y a pas un bout d'ombre à l'horizon. Oh, je vais me rafraîchir un peu.
1: De l'eau? Vous avez de l'eau?
0: Vous en voulez?
1: C'est pas de refus. J'ai le gosier tout sec.

0: Vous pouvez pas m'en verser dans le bec?
1: Bah, bien sûr.
0: Encore un peu.
1: Ah, mais ma gourde est vide. Je vous ai tout donné.
0: C'est pas votre gourde qui va étancher ma soif. De toute façon, moi, j'ai tout le temps soif.
1: Mais comment vous faites ici dans le désert pour trouver de l'eau?
0: Bah, je bouge, Denis. Lever, 40 minutes avant le soleil. Coucher, 40 minutes après lui. Entre les deux, je cours pour trouver des points d'eau. Toute la journée. Je peux faire 10, 20, 30 kilomètres, et même plus s'il le faut. Quand il fait très chaud, j'ai besoin de boire 6 litres d'eau par jour. Quand je n'en trouve pas, je mange des fruits et des plantes grasses salées bien juteuses. C'est pour ça que j'ai une vie de nomade du désert. Je me déplace en fonction des points d'eau. Bon, vous venez, Denis? Il y en a un juste à côté.
2: Oui, oui, j'arrive. Mais attendez, moi, je suis pas aussi rapide que vous. Vous êtes un champion de la course à pied. Vous allez au moins 5 fois plus vite que moi.
0: Ne le prenez pas mal, Denis. Mais je vais au moins 10 fois plus vite que vous. Je fais régulièrement des pointes à 90 km/h.
2: Mais alors, vous allez aussi vite qu'une voiture?
0: Oh, une voiture peut-être pas. Mais les hyènes et les lions ont du mal à me rattraper, d'autant que je démarre à la vitesse de l'éclair.
2: Mais là, avec le vent qui nous arrive en pleine face, ah, vous allez vous envoler. Et pour un oiseau qui sait pas voler, c'est pas un peu risqué, ça?
0: Le risque, là, Denis, c'est la tempête de sable qui va débouler sur nous. On n'a pas le choix. On va devoir s'aplatir.
2: Quoi? Une tempête de sable? Mais où? Il y a juste un peu de vent.
0: Regardez à l'horizon.
2: Ah, je ne vois rien. Ah, si. Ah, bah, dites donc, vous avez une excellente vue. Hein.
0: Faites comme moi, Denis. Tournez le dos au vent. Baissez-vous et repliez vos jambes.
2: Ah, d'accord.
0: Non, mais pourquoi vous mettez votre tête dans le sable?
2: Je sais pas. C'est ce que font les autruches, non?
0: Mais pas du tout. Quelle idée, non, mais... Posez votre tête juste au ras du sol.
2: Mais pourquoi?
0: Pour éviter de vous prendre les bourrasques de sable en pleine tête. Enfin, collez-vous à moi, parce que sans plume, vous allez être balayé.
3: Ah, quelle chance elle a, cette autruche. Pour se faire un coupe-vent, elle a juste à replier ses pattes sous elle et positionner les plumes de sa queue en éventail. Je vais essayer de profiter de ce paravent de plumes. Ah, ça me fait penser que la réputation de l'autruche est complètement fausse. On dit qu'elle est peureuse, qu'elle évite de voir la réalité en face, parce qu'elle met la tête dans le sable. C'est pas vrai du tout. La preuve.
1: On dirait que la tempête est passée. Mais toujours pas d'autruche femelle à l'horizon.
0: Vous devriez vous secouer, vous aussi, Denis. Vous avez du sable plein les cheveux. Bon, on va le boire, ce coup.
1: Ouais, ouais, j'arrive.
0: Qu'est-ce que vous marchez lentement? Ah, ça y est, on est arrivé.
1: C'est vraiment un tout petit point d'eau. Mais c'est mieux que rien.
0: Ça y est, Denis, je les vois. Il y a toute une bande de copines qui débarquent.
1: Qui? Ah oui, mais...
3: Mais où ça?
0: Là-bas, au pied de la dune.
1: Ah, je ne vois rien. Mais si vous le dites... Vous faites quoi, là?
0: En attendant qu'elles arrivent, je commence à creuser un nid avec ma griffe.
1: Déjà?
0: Ouais, comme ça, je serai prêt.
1: Là, dans le sable?
0: Ben oui. Je vais quand même pas construire mon nid dans un arbre.
3: Ah oui, logique, hein, puisque vous ne savez pas voler.
0: Voilà. On se débrouille très bien sans voler.
3: Bien sûr, bien sûr. Et les œufs, c'est vous qui allez les couver?
0: Bah, vu qu'il faut les couver au moins 6 semaines, on fera moitié-moitié. Ma compagne la nuit et moi le jour.
1: Ah, je les vois maintenant, vos copines avec leurs plumes toutes brunes.
0: Va falloir que je crie plus fort que les autres mâles, si je veux me faire remarquer. Denis, j'ai l'impression qu'il y en a une qui s'approche de moi. Elle baisse la tête et fait vibrer ses ailes.
1: Je dirais qu'elle vous a choisi.
0: Je vous laisse. Elle va se demander pourquoi je ne commence pas ma parade de séduction. Elle va croire que je m'intéresse pas à elle.
1: Oui, allez-y. Au revoir.
3: Je vais profiter du point d'eau

0: remplir ma gourde.
1: Quelle parade spectaculaire, celle de la parade amoureuse. L'autruche déploie ses ailes en écartant ses plumes et se met à danser. Puis il balance lentement ses ailes, effectue des petits mouvements de tête et du cou, et après avoir fait semblant de brouter de l'herbe ou d'avaler des cailloux, il se déplace rapidement autour de la femelle. Ce genre de parade peut durer un quart d'heure, et même parfois jusqu'à 3 heures.
2: Au revoir, Denis! Je compte sur vous pour nous laisser un peu d'eau!
1: Ah non, pas d'inquiétude! Je remplis juste ma gourde! Pendant cette aventure, nous avons entendu comment se dit « autruche » en allemand. À ton avis, Stress, Strauss, Strasse. Bravo ! C'était bien Strauss qui veut dire « autruche » en allemand. C'était bestiolement génial.
3: La la la la la la la.
2: Bestiole !

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1: Hé, il y a une punaise sur cette chaise.
2: Oui, car c'est le fauteuil de Samir.

0: Ça pique pas, ça.
1: Si, ma grand-mère, quand elle embrasse, ça pique. Alors, dis pas, ça pique pas, parce que ma grand-mère, ça pique. Ouais, et t'as déjà embrassé ma grand-mère?
0: Non.
1: Bon, alors, donc, dis pas, ça pique pas, parce que ma grand-mère, je te dis un truc, c'est que ça pique.
0: Ouais, donc...
1: Bon, alors, non, mais c'est marrant, comme tu veux toujours. Je te dis, la grand-mère, ça pique. Ma grand-mère, ça pique. Je sais pas ta grand-mère si ça pique, mais c'est dommage de se mettre. On chante une jolie chanson, total, on s'énerve. Ça m'énerve, ma grand-mère, ça pique.

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1: Tu vas trop vite! Tu vas trop fort!
0: 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Ah, ça va mieux! 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
2: 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L'eau. Salut, petites oreilles. Dans cet épisode, tu vas entendre de la musique qui coule, qui rebondit, qui dévale et qui mouille. La musique de l'eau. Alors prends ta serviette et plonge avec nous dans un bain de douceur. Octave et Mélo rentrent souvent ensemble de l'école. Ils sont voisins. Ce soir, Octave a invité Mélo chez lui. Ils ont déjà fini leurs devoirs, alors ils vont prendre un bain. Trop de chance. Ils se déshabillent en écoutant l'eau qui remplit la baignoire.

On peut fermer le robinet. Un pied. Et puis l'autre, mets l'eau. Un pied. Et puis l'autre, Octave. C'est tellement agréable.

Dans le bain, Octave et Mélo s'inventent des histoires. Cette fois, ils sont sur une barque, au milieu d'un lac, et ils voient plein de petits poissons qui nagent tout autour d'eux, dans l'eau claire et paisible. Et puis quand on se penche, c'est rigolo de voir son reflet à la surface de l'eau. Ça fait comme un miroir. Octave aime bien se regarder dedans. Pour l'embêter, Mélo commence à faire des petits clapotis dans l'eau. Le reflet se brouille et disparaît. Elle continue de plus en plus fort. De plus en plus fort et encore plus fort, la coquine. À toi de jouer. Aide Mélo à faire disparaître le reflet en tapant sur tes cuisses. Ça va faire des vagues, des grosses vagues. Tape le plus fort que tu peux. Oh ! Ça s'emballe, ça fait des vagues dans tous les sens. Oh là là, stop ! Ça éclabousse partout. T'as super bien fait ça. Mais la salle de bain est trempée maintenant. Ça fait rire Octave et Mélo en tout cas. Et maintenant qu'ils sont tout mouillés, ils en profitent pour se savonner. Ça fait des bulles. Tout plein de bulles qui s'envolent, qui éclatent et qui retombent dans l'eau.

Une fois sortis du bain, Octave et Mélo sont tout calmes et tout détendus. Si, si, tu peux me croire. Ils sont même prêts à aller au lit. Mais avant de dire bonne nuit à sa voisine, Octave a envie de lui jouer un morceau de harpe. Et dans cet air, écoute bien, on dirait de l'eau qui coule.

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1: L'histoire est finie, mais garde tes oreilles grandes ouvertes. On va écouter un peu de musique.
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Il prend une douche. Il se frotte les poils. Il se sèche les poils. Il se brosse les poils. Il met une barrette à paillettes sur les poils de sa tête. 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Il se fait beau. Il se coupe les griffes. Il met du vernis spécial doudou. Tout doux regarde ses pattes. Il est très content de lui. Ce n'est pas facile du tout de mettre du vernis quand on est un doudou. Tout doux monte sur un tabouret pour se regarder dans la glace et se maquiller. Tout doux met de la crème sur son museau. Un peu de rose à joues. Un peu de rouge à lèvres. Deux, trois gouttes de parfum. Oh, mais tu es magnifique, tout doux. Tu es vraiment le plus beau des doudous. Et toi, est-ce que tu t'es déjà maquillée pour t'amuser? Depuis ce matin, tout doux se fait beau. Maintenant, tout doux doit s'habiller. Tout doux fouille, farfouille dans les tiroirs. Tout doux choisit son pantalon jaune. Par-dessus, il enfile sa plus belle robe de princesse et des chaussettes vertes. Tout doux est très content. Ce n'est pas facile pour un doudou de mettre ses chaussettes tout seul. Et toi, est-ce que tu sais mettre tes chaussettes? Est-ce que tu sais déjà t'habiller tout seul? Tout doux se regarde dans le miroir. Il se regarde de la tête aux pattes. Devant, derrière, sur le côté, il se tourne et se retourne. Tout doux, mon doudou se plaît beaucoup. Il se trouve vraiment très beau. Et toi, est-ce que tu aimes te regarder dans le miroir? Depuis ce matin, tout doux se fait beau. Il veut être le plus beau pour aller danser au grand bal des doudous. Oh ! Tu entends ? Le bal a déjà commencé. Dans la grande salle de

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Dans la salle, les lumières scintillent. Il y a des guirlandes et des ballons de toutes les couleurs. Tous les doudous sont là. Ils dansent ensemble. Le doudou hippopotame se trémousse en tutu blanc. Le doudou souris remue sa queue. Le doudou tigre se tortille. Et tout doux, mon doudou, sautille dans tous les sens. Et toi, est-ce que tu aimes te faire belle? Est-ce que tu aimes te faire beau? Est-ce que tu veux venir danser avec nous au bal des doudous? Alors maintenant, il est l'heure de danser avec tes pieds, avec tes mains, avec ta tête ou avec ton nez.

0: Oh là là, quelle histoire! Et maintenant, qu'est-ce qu'on fait? Tu as une idée? Oh! Tu n'aurais pas envie de chanter? Allez, musique!
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0: tout petit prince en terre.
1: Ce point là-bas, à l'horizon.
2: Est-ce un missile ou un avion?
1: Est-ce un oiseau? Est-ce le Concorde?
3: Une pince à linge tombée de sa corde.
1: Cet être extraordinaire
2: qui fonce plus vite que la lumière.
1: Son visage a beau être masqué,
3: il a quelque chose de familier.
1: Mais oui, c'est...

0: choses sont vraiment super.
1: Bienvenue dans un nouvel épisode de Mini Vulgaire spécial choses dégoûtantes. Et aujourd'hui, je vais vous parler d'un truc un peu perso. Un truc un peu beuh. Un truc un peu beuh. Un truc un peu C'est une boîte que l'on trouve au fond de mon jardin et qui est remplie d'insectes et de trucs pourris. Je veux bien sûr parler de mon compost. Et là, peut-être que vous vous dites, un compost ? Mais qu'est-ce que c'est que ce truc encore ? Oh, je sais. À mon avis, c'est une boîte aux lettres dans laquelle on met des trucs. Compost. Parce que c'est un compost. Pas du tout. Rien à voir avec les facteurs et les factrices. Mais rassurez-vous, je vais bientôt vous expliquer. D'habitude, quand on a un déchet, on le met dans un sac qui est dans la poubelle. Cette poubelle, on la vide quand le sac est plein et on la met dans une plus grosse poubelle, une poubelle qui a des roues. Après ça, on met cette grosse poubelle dehors. Là, un camion de poubelle passe, un monsieur ou une dame accroche la poubelle sur le camion, ça fait basculer tout ce qu'il y a à l'intérieur de cette grosse poubelle dans le camion. Et c'est fini, on ne sait pas où vont nos déchets. En vrai, le camion va dans un gros bâtiment où les gens font le tri dans nos poubelles. Certains déchets sont fondus, d'autres brûlés. Ça peut même parfois créer de l'électricité. Mais en gros, ce qu'il faut retenir, c'est que l'on s'arrange pour les faire disparaître, nos poubelles.
0: Waouh !
1: Et des poubelles comme ça, il y en a vraiment beaucoup parce que chaque année, un adulte jette 600 kilos de poubelles.
0: C'est tout ?
1: Alors, je ne sais pas si tu te rends compte, mais 600 kilos de poubelles, c'est aussi lourd qu'un ours blanc, en fait. C'est beaucoup. Mais depuis toujours, donc depuis la mamie de ta mamie de ta mamie de ta mamie, de ta mamie de ta mamie de ta mamie, de ta mamie de ta mamie de ta mamie de ta mamie, donc vraiment depuis beaucoup de mamies, il y a une façon magique de faire disparaître certains déchets naturellement, et ça s'appelle le compost. Un compost, c'est une boîte qu'on pose, souvent dans un jardin, dans un bac en bois ou en plastique, et dans laquelle on va mettre tous nos déchets organiques.
0: C'est quoi ça ?
1: Un déchet organique, c'est quelque chose que l'on jette, mais qui est issu de la nature. Il y a des déchets verts, comme les épluchures de fruits et légumes, le café, l'herbe fraîche qui sent trop bon quand on a tondu le gazon. Et puis des déchets plutôt marrons. Et ça, ce sont les feuilles mortes, les petites branches broyées, et même du carton. Mais il ne faut pas qu'il ait été imprimé. En revanche, il ne faut pas mettre la viande, le poisson, les produits laitiers comme les croûtes de fromage, les huiles et les graisses alimentaires, les choses qui ne se décomposent pas comme le plastique, le verre et le métal. Moi, quand j'ai découvert le compost, je me suis dit « À mon avis, si on met tout ça dans un bac, ça va pourrir et ça va puer après. Hein. » Et en fait, non. Parce que le compost, c'est comme une usine de recyclage, sauf qu'elle est minuscule et qu'elle fonctionne grâce à la nature. Dans ta boîte à compost, il y a deux grandes équipes qui travaillent jour et nuit. L'équipe des minuscules et l'équipe des... Commençons par les minuscules. Ce sont les plus nombreux. Ils sont si petits qu'on ne les voit qu'avec un microscope. Tu sais, les microscopes, ce sont des sortes de grosses lunettes qui font que l'on voit en gros des choses très petites. Dans les minuscules, il y a des bactéries. Il peut y en avoir des milliards en une seule poignée de compost. Elles sont présentes partout et elles mangent ce qu'on met dans notre boîte. Ça crée de la chaleur, comme si elles faisaient de la gym. Et c'est ça qui fait que le compost peut devenir super chaud, parfois jusqu'à 70 degrés. Elles sont aidées par des acariens,
2: ça c'est comme des mini-araignées,
1: et des larves, ça c'est des bébés insectes en forme de mini-limaces. Il y a aussi les champignons. Alors eux, ils se remontent les manches et ils s'attaquent aux choses plus difficiles que les bactéries ont laissées, et surtout des matières plus dures. Quand l'équipe des minuscules travaille, ils font une réaction qui s'appelle l'aérobie. Si l'air ne passe pas bien dans le compost, alors ça pourrit et ça sent l'œuf pourri. Ça sent le prout, en fait. La deuxième équipe, c'est celle des... Parce qu'il me... Ce sont les plus faciles à observer parce qu'ils sont plus gros. Et aussi, bah j'avoue, ils me font des frissons dans le dos. Leur rôle, c'est de creuser et de mélanger le compost. On y trouve des vers de terre.
2: Salut!
3: Oui, salut!
1: Alors eux, ce sont les vedettes du compost. Ils ont deux rôles. D'abord, leur passage laisse des trous dans le compost et ça permet d'aérer. Et aussi, ils mangent les déchets organiques et leur caca est plein de bonnes choses pour la terre. On trouve aussi des cloportes.
3: Hey, salut!
1: Trop mignon ce petit cloporte. Moi, je pensais que les cloportes, c'était des petits insectes.
3: N'importe quoi, Marine! Nous, on fait partie de la famille des crustacés!
1: Ah d'accord, donc t'es le cousin de la crevette, en fait.
3: Oui, mais on te voit pas souvent parce que nos parents, ils trouvent que c'est pas facile. Il y a trop de routes, il faut qu'on se retrouve pile-poil entre la terre et la mer. Bon, bref, c'est pas le sujet. Revenons à ton podcast sur le compost.
1: Bah, merci, hein. Les cloportes mangent les branches, les feuilles, et leur présence est un signe que le compost est bien humide.
3: Il est bien humide, là, ce compost.
1: Il y a aussi des fourmis.
4: Salut, salut, salut.
1: Des mouches.
5: Salut, salut.
1: Des araignées.
6: Salut.
1: Bref, tu as compris pourquoi je les appelle les... Donc, dans le compost, on met nos déchets et nos amis les recyclent. Pour bien les aider, il est conseillé de mélanger régulièrement le contenu. Au bout de 6 mois à le remplir en général, il faut aussi le laisser se reposer pour que l'équipe de minuscules et l'équipe de blablabla travaillent bien. Et quand il a fini de se reposer, eh bien on se rend compte que tout ce qu'on a mis dans la boîte a été transformé en une terre pleine de vitamines qui s'appelle le compost. Oui, quand on met un truc dans le compost, c'est pour faire... du compost, voilà. Ils se sont pas vraiment foulés sur le nom. On l'appelle aussi le humus. Et ça, faut pas confondre avec le houmous, hein. Tu sais le houmous, la purée de pois chiches libanaise trop bonne qu'on mange en entrée ou à l'apéro? Et c'est dommage, franchement. Parce que imaginez, un bac dans lequel on mettrait tous nos déchets, et pouf, 6 mois plus tard, ça fabriquerait tous nos apéros préférés. Des chips, oh des petits toasts, oh des fougasses, oh je sais, du guacamole. Oh, c'est bon le guacamole! Le compost a des super pouvoirs pour la planète.
4: Ah oui?
1: Par exemple, il protège le climat.
0: Trop cool!
1: Si on met les déchets organiques dans les poubelles normales, ils vont souvent à la décharge. Ils créent alors un gaz qui réchauffe la terre, qui s'appelle le méthane. En compostant, on évite ce gaz méchant. C'est un vrai geste éco-citoyen. Aussi, le compost rend les plantes plus fortes. Bah oui, parce que le compost, c'est un super aliment pour le sol. Il améliore la santé de la terre, aide le sol à retenir l'eau et donne aux plantes de bons nutriments. Il a même été démontré que le compost peut rendre les plantes plus résistantes. Et enfin, il réduit nos poubelles, le compost. Environ 30% des déchets que l'on met dans la poubelle peuvent être compostés. Donc ça fait moins de poubelles, et ça, c'est super.
7: En plus, c'est un peu rigolo de faire son compost. Moi, je vois, quand je vais mettre mes petites épluchures dans la boîte, je suis toujours curieuse de voir à quoi ils ressemblent.
1: Bah oui, parce qu'on peut le voir évoluer. Il faut bien s'en occuper, il faut pas qu'il y ait trop de déchets verts ou de déchets marrons. Il faut trouver l'équilibre. C'est comme un jeu, si tu veux, mais qui serait bon pour la planète. Et en plus, ça ne coûte rien, alors bah c'est bien. Pour terminer, je vais te donner 3 informations un peu rigolotes sur les vers de terre, parce qu'ils sont fascinants. S'il n'y avait plus de vers de terre, il n'y aurait plus de vie sur Terre. Eh ben oui, les vers de terre fabriquent du compost partout sur la Terre. Ils font des petits trous dedans et ça laisse passer l'eau et l'air. En fait, grâce aux vers de terre, la nature est plus forte. Le Megascolide australis est le plus gros vers de terre du monde. À l'âge adulte, il fait 3 mètres de long.
7: J'aimerais pas trop le trouver dans mon compost, hein. Heureusement, on les trouve en Australie et pas en Bretagne où j'habite. Ouf!
1: Si par malheur un ver de terre est coupé en deux, il peut rester vivant. Il laisse derrière lui une partie qui va mourir, mais la partie avec ses organes, oui, elle va continuer de vivre. Et même, il va réussir à faire repousser une partie de lui-même. C'est incroyable, non? Enfin, c'est incroyable. Moi, j'avoue, ça m'impressionne pas parce que moi aussi, je peux faire ça.
0: Oh, la chance!
1: Ça le surprend, hein? Eh oui, Oui, si tu coupes une partie de moi, je repousse, moi aussi.
7: Je veux bien sûr parler de... mes cheveux.
1: Non mais attendez, mais ça veut dire que...
7: je suis un ver de terre. Waouh! Mais c'est complètement nouveau cette info. Non mais attendez, ça change tout. Bon bah du coup, fin de l'épisode, je vais rentrer chez moi, non. Bah dans le compost, hein, du coup, c'est... waouh! Allez, bisous. Voilà, ça c'était le compost, mais en mini-vulgaire.
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0: Et n'oubliez pas de vous brosser les dents tous les jours, c'est super important.
4: Bisous.
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6: 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Tu me donnes la main? 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

0: Quelle bestiole as-tu choisi?
1: Qu'est-ce qui peut gratter comme ça? Ça vient de sous la terre. Mais bien sûr, c'est la taupe!

Eh ben, c'est la grande évasion là-dessous. Tiens, j'aperçois un petit museau au milieu de cette motte de terre. Et oh la voilà, je la reconnais avec son

0: jardin. Pas à l'ombre d'une protéine. Ni ver, ni lombric, ni cochenille ou limace. Pas même une petite larve, que des racines. Oh, que de la bouffe végane et ça, c'est pas mon truc.
1: Les taupes dépensent beaucoup d'énergie à creuser leur tunnel sous la terre. Il faut donc qu'elles alimentent leur corps en permanence. Si elles s'arrêtent de manger, ne serait-ce qu'une demi-journée, elles meurent.
0: Oh, tout ça m'inquiète d'autant plus que je commence vraiment à fatiguer, là. Creuser, ça pompe déjà beaucoup d'énergie, alors t'imagines avec des bébés dans le ventre. Oh, je suis affamée.
1: La gestation de la taupe est assez rapide. En 4 semaines, la femelle peut accoucher de 3 à 5 petits. Si elle veut pouvoir les allaiter tranquillement avant qu'ils prennent leur indépendance, elle doit trouver un endroit vraiment calme.
0: Mon tunnel sous la Manche, il n'y a vraiment rien à grignoter par ici. Je ne sens rien du tout. Et pourtant, je peux te dire que j'ai un super flair. Je peux sentir un ver immobile à travers 10 cm de terre. Oh, mais c'est pas vrai! Oh, c'est lui, là, le jardinier, mon pire cauchemar. Oh, je l'entends marcher au-dessus de moi. Mais qu'est-ce qu'il a encore trouvé pour me pourrir la vie? Oh, berk, de la naphtaline! Oh, empoisonneur!
1: La taupe a très mauvaise réputation auprès des amateurs de jardin, parce qu'elle ravage leur pelouse. En creusant des galeries souterraines pour trouver leur nourriture, elles déplacent de la terre qu'elles évacuent en l'expulsant vers l'extérieur. Résultat, le jardin est parsemé de taupinières et de petits monticules de terre qui lui confèrent des allures de champ de bataille. Les amateurs de jolis jardins bien plats rivalisent d'ingéniosité pour se débarrasser de celle qui creuse ses trous. La taupe. Eh ben, j'ai l'impression qu'aujourd'hui, sur terre et sous terre, c'est la guerre.
0: Ouais, c'est la guerre. Ils sont quand même stupides d'essayer de nous déloger ces pelousophiles en herbe. Parce que mes galeries ont un effet drainant. Je suis une militante active de la bioturbation, du remaniement des sols, du mélange des sédiments. Et tout ça, c'est que du positif pour leur jardin. Alors, tu devrais plutôt me dire merci, l'empoisonneur.
1: En creusant, la taupe participe en effet à l'aération et l'amélioration des jardins, car elle élimine les bestioles qui viennent squatter les galeries abandonnées. Sans taupe, le jardin serait sans doute envahi et ravagé par les insectes.
0: Bon, j'abandonne la partie ici. Ce jardinier me pourrit la vie et m'empêche de creuser tranquille. Allez hop, demi-tour. C'est pourtant pas compliqué à comprendre. J'arrêterai d'évacuer de la terre quand j'aurai fini de creuser mon habitat. Il est marrant, lui. Toute cette terre remuée, faut bien que je la mette quelque part. On se croirait dans Top Gun. Hier, il a mis du purin de sureau, de l'oignon et de l'ail sur mes taupinières. Tout ce que je déteste. Un vrai poison pour mes papilles.
1: Avec tous ces mouvements de va-et-vient pour trouver une échappatoire, la pauvre taupe est très affaiblie. Il va falloir qu'elle trouve vite une solution pour manger quelque chose, sans quoi elle ne pourra plus avancer.
0: Ne me dites pas que je vais finir ma vie dans ce trou. Ce serait trop bête. Et allez, ça recommence. Il ramène son chien maintenant.
1: Ah, elle se met à gratter. Elle s'affole et pousse des petits cris perçants. Elle prend son courage de pattes et rebrouche chemin. Elle gratte la terre et lutte pour se déplacer. Elle semble à bout de force.
0: Oh, ce serait topissime que ce jardinier cesse de me harceler. Parce que là, la situation est critique. J'ai bientôt fini ma réserve de vers de terre. Il faut vite que je passe à table. Sans quoi c'est ma tombe que je vais creuser. Allez, demi-tour.
1: La taupe n'a aucun mal à faire des allers-retours dans ses galeries étroites. Son poil noir pousse perpendiculairement à sa peau, ce qui fait qu'il ne fait jamais obstacle à sa progression, qu'elle parte en marche avant ou en marche arrière. Sauf que là, ce ne sont pas les obstacles qui posent problème, mais son état de taupe en gestation. Elle faiblit à vue d'œil. Quelque chose se passe. Elle s'est arrêtée.

0: Petit monticule ? Mais qu'est-ce qu'il a encore inventé pour me pourrir la galerie, celui-là ? C'est pas un jardinier ! C'est un assassin ! Non mais j'hallucine ! Il a mis des bornes à ultrasons ! Pire que les aboiements de son chien ! Halte à la persécution !
1: La taupe n'arrive pas à sortir de sa galerie. Elle est constamment obligée de retourner sous terre pour se protéger. Heureusement qu'elle a de la ressource, parce que respirer au fond de ces tunnels, ça n'a pas l'air fastoche. L'air y est pauvre en oxygène. Mais la taupe est dotée d'un appareil respiratoire hors norme, avec des poumons gigantesques. Son sang contient deux fois plus d'hémoglobine que celui des autres bestioles. Respirer sous terre n'est donc pas un problème pour elle.
0: Non mais qu'est-ce qu'il croit, l'horticulteur ? Qu'il a tous les pouvoirs ? Déjà qu'il raconte n'importe quoi à notre sujet, comme quoi nous serions hémophiles et qu'en cas de saignement, l'écoulement ne pourrait pas s'arrêter ou très difficilement. Alors, qu'est-ce qu'ils font ces meurtriers de jardiniers ? Je te le donne en mille. Ils mettent tout un arsenal d'objets coupants dans nos galeries.
1: L'hémophilie de la taupe est une légende urbaine, enfin, une légende de campagne plutôt. Une histoire certainement due au fait qu'on a parfois trouvé des taupes mortes après des combats entre mâles qui avaient tout l'espace entre la peau et le corps rempli de sang, ce qui n'est pas synonyme d'hémophilie.
0: Moi aussi j'ai des gadgets et des armes taupes secrètes.
1: L'un de ces super gadgets, ce sont ces larges pattes avant, qu'on appelle polydactyles, car elles comportent 6 doigts chacune. Polydactyle, ça vient du grec poly, nombreux, et dactyle, doigt. Elles sont orientées vers l'extérieur et recouvertes de cornes. Très pratiques pour creuser. Elles doivent en partie leur efficacité à un secret. L'un des os du poignet est allongé en faucille et forme presque un sixième doigt. L'os sésamoïde falciforme, qui ressemble à une faux.
0: Ce jardinier ne sait pas que je suis enceinte, sinon j'ose espérer qu'il serait plus clément. Oh, j'en peux plus. Je suis au bout de ma vie. Je ne survivrai pas à un nouvel assaut de sa part. Je vais finir en taupenade. Non, une taupe au top ne peut pas se laisser abattre. Je vais mettre les bouchées doubles. Je n'ai pas envie que mes taupinots naissent au milieu des poils de chien ou autres pièges à ultrasons. Je veux qu'ils aient une vie normale. Il faut que je trouve un endroit plus calme pour mettre bas. On n'accouche pas sur un champ de bataille. J'avais entamé une galerie un peu plus loin dans le jardin, sous le gros noisetier. Ah, je vais la terminer. Ce sera plus calme. Ah oui, je le sens bien. C'est tip-top ici. Et ça sent bon, la noisette. Je vais pouvoir mettre bas. Salut l'humain. Et bonjour là-haut.
2: Salut la taupe.
1: La taupe est un mammifère fouisseur dont les pattes avant ressemblent à des petites pelles. Munies de 6 doigts recouvertes de cornes, elles sont adaptées à la fouille sous terre. Comment appelle-t-on ces pattes munies de plusieurs doigts ? Polydactyle ? Polytextile ? Ptérodactyle ? Oui, bravo, c'est bien polydactyle. Top of the taupe ! C'était bestiolement génial.
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2: Coucou!
3: Coucou! Tu es là? Tu m'entends? Alors, ouvre grande tes oreilles, je vais te raconter une histoire. Une histoire qui est arrivée à tout doux, mon doudou. Tout doux est la forêt. Tout doux, mon doudou, est tout mou, tout chou, tout fou. Il me suit partout. Tiens, le voilà. Aujourd'hui, c'est la première fois que Toudou fait une promenade dans les bois. Toudou, mon doudou, tend ses deux petites oreilles. Il écoute le vent dans les arbres. Et toi? Tu entends le vent dans les arbres? Tout doux, mon doudou, lève les yeux vers le ciel. Il regarde les arbres. Ils sont si majestueux. Tout doux se sent tout petit à côté d'eux.

Doudou s'approche d'un petit arbre. Il veut le toucher, sentir l'écorce sous ses pattes. Il prend l'arbre dans ses bras. Et toi, est-ce que tu as déjà pris un arbre dans tes bras? Oh! Une famille écureuil grimpe sur le tronc pour rentrer à la maison. Tu as déjà vu des écureuils? Oh! Toudou remarque une boule de poils avec des piquants sur le dos. Oh! Toudou, ne le touche pas. Tu vas te faire mal. Oh! C'est un hérisson. Toudou, mon doudou, se sent si bien dans les bois qu'il s'allonge par terre sur la mousse verte. C'est tellement moelleux qu'il ferme les yeux.

doudou, mon doudou, s'est endormi. Il n'a même pas senti la petite fourmi qui lui fait des chatouilles. Plic, ploc. Plic, ploc. Il pleut. Tu entends? C'est la pluie. Que c'est joli. Un lapin court se mettre à l'abri.

Toudou ouvre les yeux. Oh ! Il voit un escargot qui passe avec sa maison sur son dos. Ouhou ! La pluie a fait sortir les champignons. Que ça sent bon ! Et toi, est-ce que tu t'es déjà promené dans les bois ? Est-ce que tu as déjà senti l'odeur de la forêt sous la pluie ? Et maintenant, c'est l'heure de danser. Avec tes pieds, avec tes mains, avec ta tête ou avec ton nez.

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0: Léon. T'as mangé des roseaux?
1: Et alors, ça a quel goût?
0: Qui a dit quoi? 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
3: Zoé.

0: et puis se mouche, et puis se couche.
1: Oui, c'est Tati Christine, alors il paraît que t'as une fuite sur ton tour. Eh ben, dis donc.

0: était dehors avec...
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1: 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Le yoga. Salut, petites oreilles. Dans cet épisode, tu vas entendre la musique du yoga. Celle qui repose le corps et apaise l'esprit. Alors, viens te détendre et ouvrir tes chakras avec Octave et Milo. Octave et Milo adorent aller à l'école le mardi parce qu'après la cantine, il y a cours de yoga avec Maria. Maria, elle est douce et très gentille. Et puis, elle a une belle voix grave et reposante. Quand elle parle, tout le monde se calme.

Et puis, elle leur dit de ne pas oublier de laisser tout leur petit tracas derrière la porte. Ça fait rire Mélo qui les imagine tous entassés les uns sur les autres en train d'attendre la fin du cours. Bien fait pour eux! Ils n'avaient qu'à pas nous embêter! Aujourd'hui, la professeure commence le cours en proposant aux enfants d'imaginer qu'ils sont des chats et que, comme eux, ils aiment s'étirer de tout leur corps. Octave pense tout de suite à son chat Fripouille qui s'étire dans tous les sens à chaque fois qu'il se réveille d'une petite sieste. Et justement, Maria leur demande de se coucher sur les tapis et de tirer leurs bras et leurs jambes le plus loin possible de leur corps, comme s'ils voulaient toucher les murs de la pièce. On tire, on tire, on tire, et puis on relâche. Ah, c'est vrai que ça fait du bien. Maintenant, tous à quatre pattes pour faire la posture du chat. Allez, à toi de jouer. Aide Octave et Mélo à faire la posture du chat. Maria montre en même temps la position. Elle s'installe à quatre pattes, le dos bien droit. Lentement, elle enroule son dos et rentre sa tête vers son ventre. Ses yeux regardent son nombril. Et puis, tout doucement, elle déroule son dos jusqu'à le creuser et regarder vers le ciel. Et toi, tu y arrives? Prends bien ton temps. On enroule, on déroule. Maria invite aussi tous les enfants à se concentrer sur leur souffle qui doivent suivre les mouvements. Il faut inspirer quand on enroule le dos et expirer quand on le déroule. C'est bon pour toi? La professeure passe entre les tapis pour corriger les postures de ses élèves. Octave en profite pour faire un petit miaou. Tout le monde rigole, même Maria. Tiens, mais il y a un chat qui se cache dans la salle? Allez hop, tout le monde debout. Le cours continue avec un exercice d'équilibre. Les élèves doivent tenir sur une seule jambe en regardant bien devant eux. C'est la posture de l'arbre. Les petits élèves s'exécutent tant bien que mal. Pas facile d'être stable sur une jambe. Octave est impressionnant. Il n'est pas tombé une seule fois. Il regarde loin devant lui, solide sur sa jambe, bien ancrée dans le sol. Mélo a fait plusieurs tentatives, mais elle n'arrête pas de perdre l'équilibre. Bouh, c'est difficile! Elle s'énerve. Mélo, le plus important, ce n'est pas de réussir à faire la position, mais d'écouter son corps, lui dit Maria qui s'est approchée d'elle. Oui, mais d'habitude, j'y arrive bien. Peut-être qu'aujourd'hui, ce n'est pas le bon jour. Ce n'est pas grave. Maria a toujours les mots gentils. Ça fait du bien à Mélo. Les enfants font encore quelques positions et puis Maria les invite à s'allonger confortablement sur le tapis, les yeux fermés, les bras un peu écartés de leur corps pour la relaxation finale. Elle commence à leur raconter une histoire. C'est le matin. Vous êtes allongés dans une prairie. L'herbe est douce et tendre. C'est un matelas douillet sur lequel il fait bon se coucher. Vous êtes merveilleusement bien installé, en harmonie avec la nature. Le soleil réchauffe votre peau délicatement, que c'est agréable. Un petit vent léger caresse gentiment votre visage. Tout en fermant les yeux, vous regardez autour de vous et vous admirez la beauté qui vous entoure. Les fleurs sauvages, les papillons,

0: Colette, à droite, à gauche. Les abeilles qui butinent. Les petites fourmis qui s'activent. Vous entendez aussi les oiseaux chanter autour de vous. Et au loin, un chien qui aboie. Et maintenant, vous sentez le parfum de la terre encore fraîche de la nuit. Celui de l'herbe mouillée et de la mousse. Quel plaisir! Vous prenez un moment pour respirer l'air frais et pur de cette douce matinée. Vous respirez tranquillement, calmement, et cela vous rend heureux. À part le souffle des élèves, on n'entend pas une mouche voler. Ah mais si, tiens, il y a quelqu'un qui ronflote. C'est Octave qui s'est endormi. Encore, le coquin. Ça veut dire qu'il est bien détendu. Allez, chut, on le laisse se reposer. 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
1: Alors, elle t'a plu cette histoire ? Qu'est-ce qu'on pourrait bien faire maintenant ? Une marelle ? Un petit dessin ? Une potion magique ? Ah, je sais ! Et si on écoutait un peu de musique ?
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1: Moi, ma grand-mère, c'est un super héros.
0: Ah bon, elle a une cape?
1: Non, elle a une canne et puis elle a des pouvoirs.
0: Waouh, la chance.

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Deux tourterelles se répondent. 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
2: 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Salut, petites oreilles. Aujourd'hui, tu vas entendre la musique de la ville. La musique des boulevards, des jardins publics, des fontaines. Une musique qui sent bon la gaufre et la barbe à papa. Alors n'oublie pas ton plan de métro et suis-nous. On va bien s'amuser.

Octave et Mélo se baladent dans les rues de la ville. C'est immense ici. Et il y a beaucoup de monde. Il y a ceux qui vont au travail, ceux qui attendent le bus, ceux qui achètent du pain. Tiens, devant eux, une dame qui promène son chien. Je te parie qu'Octave va se prendre les pieds dans la laisse. Quel rêveur!

Ce soir, nos deux voisins copains et musiciens vont à l'opéra pour la première fois de leur vie. Ce n'est pas tout près, mais ils sont partis très en avance. Ils vont profiter du trajet à pied pour visiter la ville. Excellente idée. Tous ces magasins. Octave et Mélo n'en reviennent pas. Des chaussures, des valises, des vêtements.

Une violoniste très concentrée, qui s'entraîne la fenêtre ouverte. Ils restent un moment à l'écouter, avant de reprendre leur route. Pour aller à l'opéra, il faut traverser le grand jardin public. Il est beau, avec sa fontaine, ses grands arbres, et surtout son marchand de glace. Je suis sûre qu'ils vont vouloir en acheter une. Gagné ! Chocolat pour Octave, vanille pour Mélo. Et après ça, une petite partie de chat perché sur les bancs. Les deux amis s'amusent comme des petits fous.

Et l'opéra alors? C'est pour quand? Justement, le voilà, devant eux. Magnifique! Octave regarde sa montre, ils sont pile à l'heure. Tout le monde s'installe. L'orchestre est là. Le rideau se lève. Chut! Ça va commencer.

magique. En sortant du spectacle, Octave et Mélo ont des étoiles dans les yeux. Ils rentrent se coucher en sifflotant dans les rues. Et toi, petites oreilles, tu sais siffler aussi ? Alors essaye de te joindre à eux. Si tu sais pas siffler, c'est pas grave. Tu peux aussi fredonner la mélodie

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0: Coucou.
1: Coucou. Tu es là? Tu m'entends? Alors ouvre grande tes oreilles, je vais te raconter une histoire. Une histoire qui est arrivée à Toudou, mon doudou. Toudou se souvient. Toudou, mon doudou, est tout chou, tout mou, tout fou. Il me suit partout. Tiens, le voilà. Aujourd'hui, Toudou est calme, très calme. Il ne fait pas de blagues, il ne fait pas de bêtises, il ne fait pas la tête. Il est silencieux et rêveur. Toudou est dans ses pensées. Il se souvient. En entendant l'eau qui coule dans la baignoire, Toudou se souvient qu'il y a longtemps, très longtemps, il n'aimait pas prendre de bain. Jusqu'au jour où le canard jaune, Séraphin le dauphin et la baleine bleue l'ont rejoint dans son bain. Toudou n'a pas oublié la beauté du chant de la baleine bleue. Et toi, est-ce que tu te souviens de Toudou et le bain? En entendant au loin un enfant pleurer, Toudou se souvient qu'il y a longtemps, très longtemps, il a vu dans un square un petit garçon faire une énorme colère. Il tapait des pieds par terre et il criait. Oh, Toudou, mon doudou, n'avait encore jamais vu une colère comme celle-là. Et toi, est-ce que tu te souviens de ce que Toudou a fait ce jour-là? Toudou a sauté de ma poche pour consoler le petit garçon en colère. Il l'a serré très fort entre ses pattes et lui a chuchoté

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1: 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Salut, petites oreilles. Dans cet épisode, tu vas entendre de la musique qui sent bon l'herbe fraîche, l'eau du ruisseau et la bouse de vache. Bam ! Alors, mets tes bottes et rejoins-nous dans la prairie.

Octave et Mélo, nos deux voisins musiciens, passent une semaine de vacances à la campagne, dans une ferme. C'est super ici, ils ne s'ennuient pas une seconde. Tous les matins, avant le lever du soleil, ils sont réveillés par le coq et les oiseaux du coin. Ils font un de ces boucans.

L'avantage, c'est que les journées sont plus longues. Comme d'habitude, Mélo est la première debout. Allez hop, Octave, on sort du lit. Et on commence par aller nourrir les animaux. On donne du foin aux vaches et aux moutons, les restes du dîner aux cochons, des carottes aux chevaux et à l'âne,

L'après-midi, après la sieste, Octave et Mélo vont caresser les chevaux et jouer à saute-mouton. Mélo s'en donne à cœur joie. Qu'est-ce que c'est rigolo ! Allez, vas-y, aide Mélo à sauter les moutons. Et s'il n'y a pas de moutons autour de toi, c'est pas grave, tu n'as qu'à sauter sur place. Un mouton. Deux moutons. Trois moutons. Quatre moutons. Bravo ! Après le dîner, c'est l'heure de la traite. On va récupérer le lait des chèvres pour en faire du bon fromage. Octave est ravi. Il s'installe sur le petit tabouret à côté de la fermière. Il l'observe.

Mais d'où vient ce petit air de flûte? C'est Mélo. Elle joue pour les chèvres. C'est bien connu. Elles adorent la musique. Ça les détend. Quand la nuit tombe, Octave et Mélo aiment bien rester dehors pour regarder les étoiles. Avec un peu de chance, ce soir, ils verront une étoile filante. Et ils pourront faire un vœu avant d'aller dormir.

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1: Les histoires du Père Castor en chanson. Trois petits chats de Anne Fronsac, édition Flammarion.
2: 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Comme ces trois petits sont mignons avec leurs grands

Maman chatte a crié si fort que les trois chatons effrayés se sauvent à toutes pattes. 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

La pluie tombe à verse sur les arbres, sur les buissons et sur la fourrure des trois petits. 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